Je m'appelle Mathieu Guimond. C'est un plaisir de passer ce jeudi soir en votre compagnie, bien branché à votre radio à Drummondville dans les activités à faire. Je vous invite à aller faire un petit tour, visiter cette exposition à ciel ouvert, vraiment touchante. Beaucoup d'émotions quand vous vous arrêtez pour la regarder. C'est l'exposition qui s'appelle Mom. C'est signé par l'artiste Catherine Plante. Un récit profondément personnel, profondément touchant. Le style qu'on vous propose, c'est un peu BD-iste, un peu naïf, un peu enfantin. Catherine raconte l'histoire de sa maman qui est atteinte d'une maladie dégénérative, raconte l'histoire de Touffe également, sa petite fille qui l'accompagne jour après jour dans des moments lumineux comme dans les moments les plus difficiles. Vous allez pouvoir découvrir les effets de la maladie, les petits deuils successifs, l'impact que ça a également, cette maladie-là, sur l'entourage d'une personne atteinte d'une maladie et quelque chose de rare comme perspective, celle d'un enfant qui grandit alors que son parent vit dans un CHSLD. Rien que de vous en parler, j'ai un petit frisson. Alors bravo à Catherine pour cette belle exposition qui vient nous chercher droit au cœur. C'est visible sur le terrain du CHSLD, rue Brock, coin Saint-Georges, en face de l'espace 81, la taverne Garden. Alors allez faire votre tour pour encore quelques jours pour visiter l'exposition Mom, signée par l'artiste Catherine Plante.

Petit coup d'œil à ce qui retient l'attention dans l'actualité à Drummondville, les environs. Rendez-vous sur mondrummond.com pour toute l'actualité de la région. Et sur mondrummond.com, on vous parle entre autres de Espace Rivier qui vous revient pour une quatrième année avec la Ruelle des artistes. C'est sur la rue Herriot à compter de ce vendredi jusqu'à la fin septembre. C'est 10 rendez-vous culturels communautaires qu'on vous présente à chaque semaine. Le but, c'est de favoriser la participation citoyenne, la créativité, les échange. Ça débute avec une ruche d'art nocturne demain et vous allez pouvoir contribuer, expérimenter différentes formes d'expression dans un cadre bien accueillant et la saison va se conclure avec un événement spécial le 25 septembre prochain pour souligner les 30 ans de l'organisme sous le nom qui a été fondé en 96 sous le nom Maison Marie-Rivier avec une soirée de retrouvailles où on va retrouver d'anciens participants, des bénévoles, des employés, des administrateurs et différents partenaires. Pour voir la programmation complète de ce qui va se dérouler du côté de l'Espace Rivier, rendez-vous sur Mondre.

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5: Voici vos nouvelles, Arsenal Média. Deux entreprises de Drummondville, Ento System et Kifi Plan, obtiennent un soutien d'Ottawa afin de soutenir la recherche, l'innovation et l'automatisation. Le producteur de protéines d'insectes, Ento System, bénéficie d'un montant de 2,5 millions de dollars, soit la deuxième plus grande enveloppe accordée en province. L'entreprise de fermentation végétale, Kifi Plan, touche 500 000 dollars. L'hôtel Quality Suites, situé sur la rue Canadien à Drummondville, a récemment reçu le titre d'Hôtel canadien de l'année de son réseau, décerné par sa maison mère. L'entreprise a été sélectionnée parmi les lauréats du prix Satisfaction de la clientèle, Platine, de cette année. Un montant de 6 000 $ a été amassé au profit d'Autisme Centre du Québec en marge de la vente du recueil Écho de l'imaginaire. Cette initiative littéraire doit permettre de maintenir les services aux personnes autistes et à leurs familles. Afin de mieux répondre aux besoins croissants des familles, Autisme Centre du Québec, une nouvelle intervenante rejoint également l'équipe en soutien dans les 5 MRC de la région. Côté météo, ce soir, risque d'averse avec une température autour de 21 degrés. Cette nuit, faible pluie avec une température de 16 degrés. Et demain, toujours de la faible pluie avec un mercure avoisinant les 20 degrés.
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On est le jeudi 25 juin 2026. C'est un plaisir de passer la soirée en votre compagnie, bien branchée à votre radio à Drummondville. Comment ça va au centre du Québec? Pas trop mêlé aujourd'hui. Je m'appelle Mathieu Guimond. Tu vois, je suis mêlé. J'ai complètement oublié de me nommer en commençant. Ouais. Ben c'est ça, c'est à cause du congé en plein milieu de la semaine. Ça prend un coupable? Puis c'est lui, hein? On a été peut-être un petit peu mêlés aujourd'hui, je l'avoue. Mais on prend le collier. Mais demain, c'est déjà vendredi. Non, mais quand même, c'est une bonne nouvelle, ça. Hey, ce soir, on a, entre autres, proposition d'économie à faire. On a un petit coup d'œil à l'actualité. On a également proposition de sortie à faire au centre du Québec. Vous autres, qu'est-ce qui se passe de bon pour vous en ce jeudi soir? Vous pouvez nous appeler, nous texter un petit mot via nos réseaux sociaux, via notre site web. On veut savoir qu'est-ce qui se passe de bon à Drummond dans ce

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1: Touche 500 000 $. L'hôtel Quality Suites, situé sur la rue Canadien à Drummondville, a récemment reçu le titre d'Hôtel canadien de l'année de son réseau, décerné par sa maison mère. L'entreprise a été sélectionnée parmi les lauréats du prix Satisfaction de la clientèle, Platine, de cette année. Un montant de 6 000 $ a été amassé au profit d'Autisme Centre du Québec en marge de la vente du recueil Échos de l'imaginaire. Cette initiative littéraire doit permettre de maintenir les services aux personnes autistes et à leurs familles. Afin de mieux répondre aux besoins croissants des familles, Autisme Centre du Québec, une nouvelle intervenante rejoint également l'équipe en soutien dans les 5 MRC de la région. Côté météo, ce soir, risque d'averse avec une température autour de 21 degrés. Cette nuit, faible pluie avec une température de 16 degrés. Et demain, toujours de la faible pluie avec un mercure avoisinant les 20 degrés.
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Je m'appelle Mathieu Guimond. C'est un plaisir de passer ce jeudi soir en votre compagnie, bien branché à votre radio à Drummondville dans les activités à faire. Je vous invite à aller faire un petit tour, visiter cette exposition à ciel ouvert, vraiment touchante. Beaucoup d'émotions quand vous vous arrêtez pour la regarder. C'est l'exposition qui s'appelle Mom. C'est signé par l'artiste Catherine Plante. Un récit profondément personnel, profondément touchant. Le style qu'on vous propose, c'est un peu BD-iste, un peu naïf, un peu enfantin. Catherine raconte l'histoire de sa maman qui est atteinte d'une maladie dégénérative, raconte l'histoire de Touffe également, sa petite fille qui l'accompagne jour après jour dans des moments lumineux comme dans les moments les plus difficiles. Vous allez pouvoir découvrir les effets de la maladie, les petits deuils successifs, l'impact que ça a également, cette maladie-là, sur l'entourage d'une personne atteinte d'une maladie et quelque chose de rare comme perspective, celle d'un enfant qui grandit alors que son parent vit dans un CHSLD. Rien que de vous en parler, j'ai un petit frisson. Alors bravo à Catherine pour cette belle exposition qui vient nous chercher droit au cœur. C'est visible sur le terrain du CHSLD, rue Brock, coin Saint-Georges, en face de l'espace 81, la taverne.

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1: Petit coup d'œil à ce qui retient l'attention dans l'actualité à Drummondville, les environs. Rendez-vous sur monderomone.com pour toute l'actualité de la région. Et sur monderomone.com, on vous parle entre autres de Espace Rivier qui vous revient pour une quatrième année avec la Ruelle des artistes. C'est sur la rue Herriot à compter de ce vendredi jusqu'à la fin septembre. C'est 10 rendez-vous culturels communautaires qu'on vous présente à chaque semaine. Le but, c'est de favoriser la participation citoyenne, la créativité, les échanges. Ça débute avec une ruche d'art nocturne demain et vous allez pouvoir contribuer, expérimenter différentes formes d'expression dans un cadre bien accueillant. Et la saison va se conclure avec un événement spécial le 25 septembre prochain pour souligner les 30 ans de l'organisme sous le nom qui a été fondé en 96 sous le nom Maison Marie-Rivier, avec une soirée de retrouvailles où on va retrouver d'anciens participants, des bénévoles, des employés, des administrateurs et différents partenaires. Pour voir la programmation complète de ce qui va se dérouler du côté de l'espace Rivier, rendez-vous sur monderomone.com pour tous les détails.

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4: Voici vos nouvelles, Arsenal Média. Deux entreprises de Drummondville, Ento Systems et Kifi Plan, obtiennent un soutien d'Ottawa afin de soutenir la recherche, l'innovation

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1: Côté météo, ce soir, risque d'averse avec une température autour de 21 degrés. Cette nuit, faible pluie avec une température de 16 degrés. Et demain, toujours de la faible pluie avec un mercure avoisinant les 20 degrés.
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Jeudi 25 juin 2026, c'est un plaisir de passer la soirée en votre compagnie, bien branchée à votre radio à Drummondville. Comment ça va au centre du Québec? Pas trop mêlé aujourd'hui. Je m'appelle Mathieu Guimond, tu vois, je suis mêlé. J'ai complètement oublié de me nommer en commençant. Ouais. Ben c'est ça, c'est à cause du congé en plein milieu de la semaine. Ça prend un coupable, puis c'est lui. Hein? On a été peut-être un petit peu mêlés aujourd'hui, je l'avoue. Mais on prend le collier. Mais demain, c'est déjà vendredi. Non, mais quand même, c'est une bonne nouvelle, ça. Hey, ce soir, on a, entre autres, proposition d'économie à faire. On a un petit coup d'œil à l'actualité. On a également proposition de sortie à faire au centre du Québec. Vous autres, qu'est-ce qui se passe de bon pour vous en ce jeudi soir? Vous pouvez nous appeler, nous texter un petit mot via nos réseaux sociaux, via notre site web. On veut savoir qu'est-ce qui se passe de bon à Drummond.

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2: Voici vos nouvelles, Arsenal Média. Deux entreprises de Drummondville, Ento System et Kifi Plan, obtiennent un soutien d'Ottawa afin de soutenir la recherche, l'innovation et l'automatisation. Le producteur de protéines d'insectes, Ento System, bénéficie d'un montant de 2,5 millions de dollars, soit la deuxième plus grande enveloppe accordée en province. L'entreprise de fermentation végétale, Kifi Plan, touche 500 000 dollars. L'hôtel Quality Suites, situé sur la rue Canadien à Drummondville, a récemment reçu le titre d'Hôtel canadien de l'année de son réseau, décerné par sa maison mère. L'entreprise a été sélectionnée parmi les lauréats du prix Satisfaction de la clientèle, Platine, de cette année. Un montant de 6 000 $ a été amassé au profit d'Autisme Centre du Québec en marge de la vente du recueil Écho de l'imaginaire. Cette initiative

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Bon réveil, Drummondville. Tommy Coderre qui est avec vous ce matin, toujours dans le studio du Viva 105.3. Comment ça va déjà vendredi? Est-ce que vous vous sentez comme un vendredi matin? Moi, non. J'ai vraiment l'impression qu'on est mardi à cause du férié, comme ça, en plein milieu de la semaine. Ça a tout changé mon horaire. Ça m'a sorti de ma zone de confort, je vous dirais. Mais en même temps, j'ai pas haï ça. Je l'ai mentionné hier, là. Je pense que je serais bien confortable avec le fait que nos semaines soient toujours coupées comme ça. On revient du week-end, on fait 2 jours, une petite pause, on refait 2 jours, week-end. Est-ce que vous êtes d'accord avec moi ou est-ce que pour vous, c'est vraiment une des pires semaines que vous avez vécues depuis longtemps? Peut-être que si on a des enfants, des adolescents à la maison, ça change encore plus les plans. Peut-être que c'était moins agréable ce férié-là. Bref, si vous avez des anecdotes ou des commentaires là-dessus, là, n'hésitez jamais. 819-445-1053. On y va avec la météo rapidement. 16 degrés ce matin. On attend 21 aujourd'hui. L'humidex montera jusqu'à 26. Et il y aura des possibilités là d'averses et d'orages au courant de pas mal toute la journée. D'ailleurs, les orages sont plus prévus là en après-midi et ça pourrait continuer jusqu'à demain. Parce que oui, je vous avais mentionné hier là qu'on avait un week-end relativement ensoleillé. Les plans ont définitivement changé maintenant pour samedi et dimanche. On annonce des possibilités de pluie à 30%, mais les températures, elles, n'ont pas vraiment bougé. 24 et 26 degrés. Donc, ce sera chaud. Est-ce que ce sera mouillé? C'est la question qu'on se pose. William Cloutier, Claude Bégin, grosse collaboration. Je veux pas que tu t'en ailles. Ça joue à l'instant. Patrice Michaud et Lou-Adrienne Cassidy qui a fait une méchante performance là d'ailleurs sur scène pour la fête nationale du Québec là il y a 2 jours. On n'arrête pas. Sa chanson s'en vient dans quelques minutes. Tout de suite après, on fera notre tour de l'actualité ce matin. Je vous souhaite un excellent vendredi.

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Il est 6h08, on vient d'entendre Lou-Adrian Cassidy qui a fait une méchante belle performance pour les festivités de la fierté québécoise. On y va maintenant avec des nouvelles. On y va pour notre tour de l'actualité 6h09. Il y a plusieurs gros dossiers qui sont évidemment à suivre ce matin. Je pense qu'on a eu quelques nouvelles informations là concernant, entre autres, la situation du côté du Venezuela qui est épouvantable là, avec les deux séismes d'envergure là, qui ont eu lieu à quelques minutes, là, si je me souviens bien, d'intervalle ou même quelques secondes. J'ai pu le chiffre exact sous les yeux là ce matin. Mais bon, ça en est suivi plusieurs autres petites secousses et les gens là-bas sont découragés. La population là des villes les plus touchées par les séismes qui ont de la misère à se relever. Il y a certains habitants qui tentent par eux-mêmes de retrouver leurs proches en criant leur nom, en cherchant dans les bâtiments là, qui se sont effondrés. C'est épouvantable de voir ça, de penser comme ça aussi. Il y a une famille, entre autres, qui a été vue par l'AFP en train de récupérer là, les corps d'un homme, d'une femme qui ont été ensuite chargés dans le coffre d'une voiture. Il y a des voisins des étages inférieurs, qui sont ensevelis. On essaie de les sortir. C'est ce qu'a expliqué là, une habitante de 37 ans de la place qui a réussi elle-même à sortir sa famille.

de l'un des immeubles effondrés. Ce qu'il faut, c'est de l'aide. C'est ce qu'elle implore. Il y a des dizaines de secouristes là, qui sont déjà à l'œuvre au milieu des décombres, dans le noir, parce qu'il n'y a pas d'électricité, en essayant d'aider les gens à se sortir des immeubles effondrés sur eux. C'est épouvantable comme situation, honnêtement. Tout le monde réclame la même chose. Ça prend de l'équipement, ça prend de la main-d'œuvre, ça prend de l'aide, ça prend des bénévoles, des gens qui vont se déplacer pour aller donner un coup de main comme ça. Il y a quelqu'un là qui a 3 décennies d'expérience dans le domaine qui dit qu'il a jamais vu ça, des secousses aussi fortes que ça de toute sa carrière. C'est épouvantable. Et ils ont besoin aussi de vivre, de nourriture, d'eau, d'électricité, de génératrices, de choses de base pour vivre. Parce que bon, les bâtiments, les maisons, les immeubles, les tours se sont effondrés. Où pensez-vous que ces gens-là dorment? À l'extérieur. Il n'y a pas assez de campements, il n'y a pas assez de mesures là, qui ont été prises pour réussir à venir en aide à tous ces gens-là. Donc, une grosse pensée là, à tous ceux et celles qui sont affectés de près ou de loin par la situation. Puis si vous avez le luxe de pouvoir aller aider ou de pouvoir donner, peu importe, ben faites-le, parce qu'ils en ont réellement besoin. Puis si c'était nous, on voudrait que les gens nous aident. Il y a une centaine de voix qui se sont unies contre la misogynie qui tue, manifestation en lien évidemment avec la fusillade épouvantable qui s'est passée lundi du côté de Montréal. C'est une centaine de personnes qui se sont rendues dans les rues du côté là, de Côte-des-Neiges pour manifester. C'est triste comme situation, bien évidemment. Il y a des gens qui ont fait des gros témoignages là dans l'actualité, dont quelqu'un qui a perdu sa cousine, qui a partagé les noms des victimes sur les réseaux sociaux, et on lui a répondu que ces gens-là méritaient leur sort, leur situation. C'est épouvantable. Et là, je parle pas de la fusillade de lundi, je parle de d'autres situations similaires qui se sont passées là dans les dernières années. Il y a plusieurs témoignages dans ce genre-là. Juste de penser comme ça, c'est épouvantable. Je trouve ça dégueulasse. Et évidemment, tout le mouvement incel là, est ridicule. J'ai pas d'autres mots ce matin. Je ne mâche pas mon opinion. C'est épouvantable comme situation. Je comprends ces gens-là qui se sont levés. Et félicitations aux gens qui ont pris la peine d'aller dans les rues pour manifester là, leur mécontentement et essayer de faire changer les choses au moins. Il y a de plus en plus de gens qui sont cruels envers les animaux. C'est un constat malheureux qu'on est capable de faire dans les dernières années. Il y a un chat, entre autres, qui a été retrouvé avec une flèche le transperçant bord en bord. Et ce chat-là, miraculeusement, s'en est sorti. Il a été soigné. On a retiré la flèche et il va bien. Il est maintenant disponible pour l'adoption. D'ailleurs, il est surnommé Robin des Bois et je trouve ça vraiment incroyable. Ce matin, je lirai pas plusieurs autres exemples comme ça de cruauté envers les animaux, mais on peut y aller avec au moins quelques statistiques là. On nous dit du côté de Monsieur Tessier là que présentement, on a une hausse de 48% de dossiers criminels qui sont ouverts en lien avec des cas de maltraitance comparativement là à la même période l'année dernière. C'est hallucinant. Presque la moitié des cas de plus que l'an dernier. Entre décembre 2025 et mai dernier, le mois dernier, on a 338 dossiers de nature criminelle qui ont été ouverts pour la maltraitance contre les animaux. Et le grand titre là, dans les journaux, je vous les lis, hein, c'est « les gens de plus en plus cruels envers les animaux ». Moi, je pense que il y a toujours eu de la cruauté envers les animaux, c'est juste qu'on n'en parlait pas, on la voyait pas. Puis je pense qu'avec les avancées technologiques, avec les réseaux sociaux et tout ça, maintenant, on s'en rend compte, puis tant mieux qu'on s'en rend compte, parce qu'il faut que ça change. On va terminer ça avec une nouvelle assez loufoque, hein, une grosse cargaison qui a été interceptée par les autorités américaines. On parle d'un piano qui contenait 63 kg de cocaïne dissimulée dans le corps du piano. Bon, il a été intercepté. On a remplacé les sacs de cocaïne par des sacs d'apparence similaire, mais évidemment qui sont inoffensifs. On a mis un micro à l'intérieur. Finalement, ça a été livré à la personne qui l'attendait, qui lui l'a transféré à d'autres personnes. Et puis depuis, là, il y a 3 individus qui ont été arrêtés. Michael Dubois qui a plaidé coupable rapidement, qui écope présentement de 7 ans de détention, mais les 2 autres, Pablo et Juan Diego Hernandez, sont toujours en attente de leur procès. Les policiers qui ont depuis là, découvert que l'importation du piano avait été effectuée au nom de la mère de Billy Donnet Cadieux,
qui s'était rendu là avec justement son garçon dans une banque pour payer les frais de douane qui étaient de 7 500 $. Il n'a pas été prouvé si elle, oui ou non, elle était au courant de la situation. Ça fait pas mal le tour des actualités ce matin. Je vous l'avais dit, c'est des suivis de gros dossiers. Donc voilà, on est passé à travers. On se rappelle qu'on est vendredi, hein, même si ça n'a pas l'air d'un vendredi à cause de la semaine coupée étrange qu'on a eue. C'est assez particulier comme situation. Parfum du passé, les bébés. Ça joue à l'instant. Gros hit de 1990. Tout de suite après, ce sera C'est chaud de Mitsou. C'est incroyable comme chanson. Grosse nouveauté. J'espère que vous allez bien ce matin. Restez avec nous. Hein. 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Question de courir la chance de gagner votre paire de billets pour aller voir le Saint-Fred jouer au baseball ici à Drummondville. 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Bon réveil.

0: Il est 6h22 minutes. On vient d'entendre C'est chaud. J'adore le son d'été de Viva depuis qu'on a rajouté le plein de chansons pour la programmation estivale. J'aime tout de ça. La courbe musicale était cœurante. Surtout le matin, ça aide à bien se réveiller. On est en studio avec Louis-Philippe Arnoirel. Comment ça va ce matin?
1: Oui, ça va bien, puis toi?
0: Ça va super bien, j'avais pas mis le son dans tes écouteurs, c'est pour ça que tu me faisais signe. My bad.
1: J'essayais d'être subtil, mais...
0: Non, mais c'est parce que tu me faisais signe, puis là, moi je regarde la console.
1: Ton micro est allumé, tout va bien. Non, je m'entendais pas. C'est je t'entendais pas dans mes oreilles, puis ben, je t'entendais pas non plus.
0: C'est la première fois que Louis-Philippe se plaint qu'il m'entend pas. Hey, j'espère que tu vas bien. C'est vendredi, tu files-tu comme un vendredi?
1: Non, vraiment, c'est bizarre.
0: C'est weird. Hein?
1: Les vacances du mercredi, au moins avec la fête du Canada là, qui s'en vient, la fête du déménagement pour certains qui s'en vient la semaine prochaine. Là,
0: on va peut-être rattraper le coup.
1: C'est déplaçable souvent, plus vers le... pour que ce soit une fin de semaine de 3 jours au lieu d'être directement au milieu de la semaine. Là, c'est...
0: Ben, moi, je pense que justement, ceux qui vont avoir un week-end de 3 jours vont en profiter pour peut-être décanter de la fête du Québec ou... Il y en a qui vont peut-être refaire la même erreur.
1: On remet ça.
0: Il y en a peut-être qui vont pas arrêter entre les deux non plus. Hey, à chacun leur opinion, hein, puis à chacun leur choix, on fait ce qu'on veut de notre temps libre. Bulletin d'information locale, ça s'en vient. Tu nous parles de quoi ce matin?
1: Écoute, on parle de la rivière.
0: Évidemment, sans surprise.
1: Étonnamment. Mais ce coup-ci, c'est encore comme hier, là, on parlait des hausseoirs sur le barrage. Là, les dernières prévisions d'Hydro-Québec, c'est que ce soit fini pour dimanche. Mais là, ce qu'on nous dit, c'est qu'on peut pas confirmer que la fin des travaux serait pour dimanche.
0: Oh, OK.
1: On a aussi les détails là du réseau aquatique Drummond qui normalement opère la plage publique à cet endroit-là. Donc, ces recommandations. Et Annick Nadeau-Fréchette, écoute, on y a parlé il y a quelques semaines, 2 semaines de ça déjà?
0: Déjà 2 semaines, ça se peut. Oui.
1: C'est possible qu'elle est une coureuse qui est venue ici en studio, qu'elle a fait 900 km de Drummondville jusqu'à Gaspé pour récolter 900 dons d'Emma Québec. Le défi se poursuit d'ailleurs jusqu'à dimanche si vous voulez prendre rendez-vous, donner pour la cause.
0: Ouais.
1: Et officiellement, confirmé par Emma Québec, on en revient dans quelques instants, le 900 a été atteint hier midi.
0: Wow, c'est malade. Ouais. Au moins... Ça n'a pas été fait pour rien.
1: Non. Et écoute, je suis allé sur... Oh, bon, je ne veux pas prendre trop de temps, mais j'en avais parlé sur place avant le départ avec les gens d'Emma Québec, puis ils craignaient qu'à cause de la fête nationale, justement, il y ait moins de donneurs qui se rendent sur place,
0: que ce soit
1: qu'ils
0: ne
1: puissent pas atteindre à cause de ça, parce qu'ils étaient arrivés à la moitié, rendus à la moitié du défi. Mais tu sais, il restait la fête nationale qui s'en venait. Fait qu'ils se demandaient est-ce qu'on va arriver ou pas. Ben oui, ils ont atteint leur 900.
0: C'est malade. Ouais, c'est vraiment tellement le fun. Moi, courir 900 km, ça arrivera probablement jamais dans ma vie.
1: Mais elle n'a pas couru 900 km. C'était à relais. Non, donc c'est environ 128 km chacun. Là.
0: Ça reste vraiment
1: ça sera pas
0: beaucoup,
1: plus réalisable.
0: Dire 900 km, ça m'étouffe puis ça m'essouffle. Ouais. Les bulletins d'information, donc, s'en viennent dans quelques instants. Toute l'info pour vous ce matin. Après ça, on fait le tour de la météo. En musique, on vous a préparé vraiment une belle programmation. Pour les 15 prochaines minutes, on a du Kang, on a du Taylor Shaw, on a du Roxane Bruno aussi avec Hold Me Close. Tout ça, ça s'en vient à Viva. Restez là. Bon vendredi!
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7: Bon vendredi, ici Louis-Philippe Arnoirel. Hydro-Québec n'est pas en mesure de confirmer une date quant à la fin de l'installation des haussoirs sur le barrage de la chute Éming à Drummondville et donc le retour à un niveau estival normal. De nouveaux apports d'eau sont attendus au cours de la fin de semaine et pourraient occasionner des délais supplémentaires. Du personnel cadre doit prendre le relais en dehors des heures normales de travail des employés syndiqués afin d'accélérer les travaux. Par ailleurs, des interventions d'entretien et de réparation ont dû être réalisées sur la crête après l'abaissement selon la Société d'État. Par ailleurs, le réseau aquatique Drummondville déconseille à la population d'aller se rafraîchir dans la rivière Saint-François compte tenu du débit élevé. L'ouverture de la plage s'opérant habituellement à la mi-juin a été reportée en raison de l'intervention prolongée d'Hydro-Québec sur le barrage. L'équipe qui devait être déployée sur place a été relocalisée dans l'une des 8 piscines extérieures. La co-directrice générale Karen Lamotte encourage les baigneurs à se rendre à ces infrastructures qui sont officiellement toutes ouvertes depuis le 24 juin. La coureuse Annick Nadeau-Fréchette a réussi son pari d'encourager la population à faire 900 dons de plasma en 2 semaines. L'objectif a été atteint dans la journée d'hier, selon Emma Québec, alors que le défi se poursuit jusqu'à dimanche. Quelques 11% proviennent de personnes donnant pour la première fois ou qui avaient abandonné la pratique depuis au moins 1 an. Rappelons que Annick Nadeau-Fréchette a parcouru la distance de 900 km reliant Drummondville à Gaspé à pied la fin de semaine dernière. Le plasma lui a permis de vaincre le syndrome de Guillain-Barré, qu'il avait paralysé complètement il y a 3 ans. Et pour terminer, quelques 400 motocyclistes de 40 associations du Québec sont attendus à Drummondville jusqu'à lundi matin pour le rassemblement de la Fédération motocycliste du Québec 2026. Des arrêts dans les différents attraits touristiques de la région et de grandes randonnées sont prévus au cours des prochains jours. Différents parcours d'habileté sont aussi organisés demain dans le stationnement Duvet Assurance, rue Jean-Berkmans-Michaud. C'est ce qui complète vos actualités Arsenal Média. 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
8: 6h30, tapante. Tom Coderre qui est toujours avec vous sur les ondes du 105.3. On fait le tour de la météo ensemble. J'ai des mauvaises nouvelles pour vous. Je vous avais dit qu'on allait pouvoir en profiter en fin de semaine pour probablement faire des sorties avec des amis, de la famille, peut-être fêter aussi la Saint-Jean pour ceux et celles qui l'ont pas fait au courant de la semaine, parce qu'on allait avoir du beau soleil. Les prévisions ont changé. On a quand même encore un peu d'espoir, mais je vous dirais que ça semble moins facile. On est à 16 degrés ce matin, on attend 21 pour la journée, ressenti 26. On a des possibilités d'averses au courant de pas mal toute la journée à 60%. En après-midi, ça pourrait devenir aussi des orages, 15 pour la nuit, les orages qui pourraient se poursuivre jusqu'à demain. Sauf que c'est ça l'affaire. Samedi et dimanche, à partir de demain, là, 30% de possibilités de pluie puis d'orages. Donc peut-être qu'on va avoir du soleil puis des éclaircies, mais ça se peut aussi qu'on ait un peu de temps gris. On verra en temps et lieu, hein, la météo évolue de seconde en seconde, ça n'a pas de bon sens. Taylor Shaw avec Kiss Goodnight, ça s'en vient. Roxane Bruno à l'instant avec Hold Me Close. Et tout de suite après, on va jaser ensemble de Marie-Philippe Poulin. Étiez-vous de ceux et celles qui ont suivi la victoire de la victoire? Est-ce qu'on va avoir d'autres victoires avec Marie-Philippe Poulin? C'est la question à laquelle je réponds dans quelques instants à Viva.

On va parler de hockey, on va parler de hockey féminin 6h37. On va parler de Marie-Philippe Poulin précisément parce que sur les réseaux sociaux, elle a partagé quelque chose qui a fait énormément jaser, qui fait beaucoup réagir encore une fois ce matin. Elle s'adresse directement aux partisanes de la victoire en disant que bon, première place au classement de la saison régulière. Après ça, gagner la Coupe Walter. Grosse parade du côté de Montréal, dans les rues. C'était époustouflant. C'était le highlight de sa carrière. C'est à peu près ça là, qu'elle nous raconte. Mais avant de parler ensuite d'un sujet pas mal plus sérieux, hein, que tout ça, ça vient avec des défis. Autant physique que mentaux. Elle parle d'une blessure là, qu'elle a subie. C'est pour ça qu'elle a manqué certains affrontements là, vers la fin de la coupe, justement, et des séries. D'ailleurs, elle parle de sa blessure qui est précisément due à une déchirure là, du ligament croisé antérieur et du ménisque. Ça s'est passé plus tôt là, cette année. Puis bon, elle a travaillé avec l'équipe médicale et tout ça pour revenir dans les matchs. Bon, vous l'avez vécu, vous l'avez vu, vous comprenez un petit peu comment ça s'est passé. Sauf que maintenant, il faut aller de l'avant avec ça. On peut pas juste l'ignorer puis mettre ça de côté. C'est une vraie blessure. Puis malgré sa blessure, elle était excessivement performante et efficace. C'était époustouflant à regarder aller. Elle dit que son objectif, en fait, c'est de jouer au hockey le plus longtemps possible, dans le meilleur état de santé possible. Puis pour faire ça, ben, ça prend une opération au genou. Puis après ça, il va falloir se concentrer sur sa réhabilitation un jour à la fois. Pas brusquer son retour parce que, bon, évidemment, il y a des risques de se reblesser, de pas être totalement guéri, puis de faire en sorte que l'opération soit moins efficace que si vraiment on prend le temps de se reposer, de laisser le corps reprendre le dessus après l'opération. Puis c'est vraiment ça qu'il faut qu'elle fasse, OK? Fait que d'ici là, on peut l'encourager, on peut lui envoyer des petits mots justement, pour la maintenir motivée et tout ça sur les réseaux sociaux. C'est toujours possible de le faire, hein? Des fois, les gens pensent que ce genre de personnes-là lit pas leurs messages et tout ça. Ça reste des humains comme vous et moi, c'est juste qu'ils sont connus. Tu sais, puis Marie-Philippe va avoir besoin là, de cette grosse dose de soutien-là parce que son opération va avoir lieu en juillet. Donc, le mois prochain, puis après ça, restera à voir et à définir combien de temps ça va prendre avant que son opération soit totalement guérie et qu'elle puisse reprendre la glace et ses patins. Donc, on la soutient mentalement et puis nous, on retourne en musique avec un groupe d'ici Kay, avec Hawaii à maison et tout de suite après, ce sera Marc Dupré avec Aimons-nous, toujours à Vivant.

0: Sans attendre, aimons-nous, c'est le message de Marc Dupré ce matin. Il est 6h46 minutes, un segment musical qui est à venir. France d'amour, Catherine sans regret aussi avec Minable, Clément Jacques et Marimé en collaboration. Marimé qui était fantastique sur scène avec Picture, ça s'en vient dans quelques minutes toujours à Viva dans On part ça de même. Je vous rappelle qu'on est vendredi. Est-ce que vous avez besoin d'un café ou peut-être même deux? Est-ce que vous vous êtes remis de votre Saint-Jean, de votre fête nationale, ou est-ce que tout est encore débalancé pour vous? Il y en a peut-être qui sont en congé d'ailleurs. Je sais pas si le congé de la Saint-Jean était transférable, on pouvait le déplacer. Je pense que non, mais bref, quand même, il y en a peut-être qui se sont pris congé pour faire un long week-end. Si c'est le cas, reposez-vous. Merci d'être avec nous. Restez là. On a plein de sujets, d'invités aussi, d'actualités. Dans la prochaine heure d'ailleurs, 7h33, on aura Marc-André Gagnon du Joker Pub Ludique qui vient nous parler des soirées spéciales qu'ils organisent de temps en temps directement sur place. Vers 8h10 aussi ce matin, on a Lily et Gordo qui viennent nous offrir là leurs connaissances sur les produits qu'ils vendent au marché MX, ça risque d'être aussi fort intéressant. Je pense qu'ils m'ont dit même que c'était une dégustation ce matin. Donc, soyez présents, c'est des rendez-vous.
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0: 6h58 minutes, on attend Marc-André Gagnon, je vous rappelle, du Joker Pub Ludique ce matin pour 7h33. Il va venir nous parler, là, de, évidemment, du Joker Pub Ludique, mais aussi, précisément, de leur calendrier d'activités. C'est quoi les activités spéciales qu'ils vous proposent? Si vous connaissez pas du tout le Joker, là, on peut y aller pour boire, pour jouer à des jeux de société, pour avoir du plaisir en famille, entre amis aussi. Mais bon, il y a pas juste ça. Il y a plusieurs activités très, très spéciales qui vont aller chercher peut-être certaines niches de vos intérêts personnels. Restez là pour en apprendre un peu plus avec nous ce matin. Les informations nationales, c'est à venir. On fait le tour de la météo en début d'heure. Alex Warren nous chante Fever Dream. Britney Spears nous chante Oops, I Did It Again. On aura du Enrique Iglesias, Alex Nevsky aussi dans les 15 prochaines. Toujours à Viva. Bon vendredi!
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3: Bon vendredi, ici Louis-Philippe Arnoirel. Le bilan des séismes catastrophiques qui ont frappé le Venezuela s'élève désormais à environ 235 morts et au moins 4300 blessés. Le décompte devrait continuer d'augmenter puisque des milliers de personnes sont toujours portées disparues. Par ailleurs, le Canada débloque 5 millions de dollars d'aide humanitaire pour soutenir les opérations de secours d'urgence. Affaires mondiales Canada précise que ces fonds serviront à financer l'aide alimentaire d'urgence, l'approvisionnement en eau, l'assainissement et le service de santé, ainsi que les services de protection et de logistique. Le ministère indique que le gouvernement continue de suivre la situation de près et reste en contact étroit avec ses partenaires afin d'évaluer les besoins et d'y répondre au fur et à mesure de leur évolution. Par ailleurs, le Canada est désavantagé dans les pays où il n'a pas de présence diplomatique, comme en Iran. Cependant, le gouvernement n'envisage pas de rétablir des relations avec Téhéran, a affirmé hier le premier ministre Mark Carney. M. Carney a dit aux journalistes que d'être engagé et d'être là ne constitue pas une approbation des régimes. Il a tenu ses propos dans le contexte de l'envoi d'aide humanitaire pour les sinistrés des séismes survenus mercredi au Venezuela. Selon lui, le fait de ne pas avoir de diplomates sur le terrain rend plus ardue la coopération. Le premier ministre a noté qu'il y a une série de pays avec lesquels le Canada n'est pas en accord, citant comme exemple le Venezuela et l'Iran, où les ambassades ont fermé respectivement en 2019 et en 2012. Et Metro a prévenu que le conflit de travail en cours dans son centre de distribution de produits frais de Laval pèse sur son chiffre d'affaires du troisième trimestre. L'épicier a fait savoir hier que des pertes de marge et des coûts additionnels liés au plan de contingence entraîneront un bénéfice net ajusté par action d'environ 1,22 à 1,27 $ pour le troisième trimestre par rapport à 1,52 $ un an plus tôt. Le propriétaire des enseignes Métro, Super C et Jean Coutu avait déjà lancé une mise en garde à la fin avril. C'est ce qui complète vos actualités Arsenal Média. Passez une bonne journée sur nos ondes.

7h04 minutes, on repart notre deuxième heure ensemble dans On part ça de même. Tommy Coderre qui est avec vous ce matin. Comment ça va? Bon vendredi tout le monde. Si vous venez d'arriver, si vous venez de vous réveiller, ça fait même pas 5 minutes. Dites-vous que je suis vraiment réveillé. J'ai beaucoup d'énergie ce matin pour une raison qui m'échappe. Est-ce que c'est à cause du férié en plein milieu de la semaine? Peut-être que ça a coupé la poire en deux. Ça a fait en sorte que les gens ont plus de facilité à se réveiller. Je sais pas. Dites-moi si vous êtes au contraire vraiment crevé ce matin ou si vous êtes bien motivé. J'aimerais ça avoir un petit portrait de comment on se sent là avec une semaine coupée en deux comme ça, parce que personnellement, j'ai bien aimé ça. 16 degrés déjà ce matin. On attend 21 pour la journée.

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Il y a plusieurs spectacles qui s'en viennent ici à Drummondville, des spectacles gratuits, hein. C'est à la place Saint-Frédéric que ça se passe et c'est commencé en fait depuis 10 jours, depuis le 16 juin dernier. Ça se poursuit là, jusqu'à la fin août à 18h30 à toutes les fois qu'il y a un spectacle. C'est pas compliqué, 18h30 c'est la seule heure à garder en tête. Et puis mais maintenant on a déjà eu le Vibs Band, on a aussi The Bounty Hunters qui ont passé hier, c'était les frères Lemay. Mardi 30 juin, mardi prochain, Bound Girls Orchestra, ça va être directement à la place Saint-Frédéric. Après ça, on a Liliane De Francesco le 2 juillet prochain. 9 juillet, après ça, c'est Barnève qu'on a appris à découvrir avec sa télé-réalité. Hein. C'est Big Brother, je pense, Barnève, me semble. Après ça, parce qu'il y a pas percé super longtemps là, dans la série. En fait, je suis pas mal sûr que c'était Big Brother Célébrité. Après ça, Broadway Experience avec les Gosp Angels. Ça va être le 14 juillet. Le 16 juillet, on a 2 jours plus tard le Gabriel des Trois Maisons. C'est vraiment le fun. Twain Legacy, après ça, un gros hommage à Shanna et à Twain le 23 juillet prochain. Après ça, 28, For the Party. Exode le 30 juillet suivant. Chris Chelios Band le 11 août. Après ça, Brothers and Son le 13 août. 20 août, Sugar Cake. On a Jean-Benoît La Santé et Émilie Janvier le 25 août. Et finalement, Elton Songs avec le 27 août prochain. Est-ce qu'il y a quelques-uns de ces spectacles-là qui vous intéressent? Est-ce qu'il y en a qui ont peut-être attiré plus votre attention que d'autres? Si vous voulez la liste complète, là, c'est pas compliqué, vous pouvez aller directement au drummondville.ca dans l'onglet spectacle. Ça peut être annulé, évidemment, en cas de pluie, là, sans préavis. Ça reste des spectacles gratuits. Donc, il n'y a pas de complications là, quand ils sont annulés. S'il fait pas beau, il fait pas beau. On peut rien faire pour ça. Hein. C'est Dame Nature qui choisit. Mais quand même, je pense que ça vaut la peine de regarder ça d'avance pour peut-être arriver avant les autres au parc avec des chaises de camping, s'installer confortablement. C'est toujours le fun quand on a un petit peu d'espace et qu'on n'est pas juste pris debout là, parce que bon, c'est ça, hein, des spectacles dans des parcs comme ça. Alex Nevsky avec On leur a fait croire, ça s'en vient juste avant, pourquoi pas y aller avec Enrique Iglesias, Tired of Being Sorry. Vous écoutez Viva, je vous souhaite un excellent vendredi tout le monde, c'est la fin de semaine, on garde ça en tête, ok, une dernière.

0: 7h21 minutes, on est avec Louis-Philippe Arnoirel en studio, puis là, ton bulletin d'information s'en vient.
1: Oui.
0: Est-ce qu'il va être encore question de la rivière? Mais je pense aussi qu'on parle d'Annick Nadeau-Fréchette, oui, qu'on a reçu en studio.
1: Écoute, je commence avec la rivière tout à l'heure. Là, on parle évidemment du barrage, des haussoirs, c'est encore repoussé tout ça. Mais écoute, grosse nouvelle que j'ai appris hier, j'ai demandé des nouvelles là, à Emma Québec, à savoir ça se passe comment, parce que veut pas, ça finit dimanche.
0: Mais
1: nous,
0: oui, c'est
1: évidemment,
0: ça.
1: On a la fin de semaine, on fait plus ou moins le suivi rendu là. Fait que tu sais, c'est rendu où en ce moment? Puis ils me disent qu'ils ont atteint le 900 dons de plasma qui était voulu par la couronne. On rappelle, elle-même, elle a eu une maladie immunosupprimée. Là, elle a été complètement paralysée il y a 3 ans. Et maintenant, elle a fait un 900 km à la course de Drummondville jusqu'à Gaspé. Fait qu'on a la mise à jour dans quelques instants.
0: C'est malade. Pour de vrai, si t'es à l'écoute ce matin, Annick, là, félicitations. C'est impressionnant. Et d'ailleurs, félicitations aussi aux autres coureurs. C'est 6 ou 7 personnes.
1: C'est 6 de ses amis qui l'ont accompagné.
0: C'est ça, il était 7 au total.
1: Et j'étais en train de communiquer avec elle là, pour qu'elle revienne en ondes lundi, là, pour qu'on puisse
0: parler de son expérience.
1: Exactement.
0: Probablement sa fierté aussi d'avoir atteint l'objectif des 900 dons de plasma. Là. C'est pas rien, pour vrai.
1: Ben, t'imagines-tu, déjà, il faut que tu te mettre dans l'esprit de courir la distance de Drummondville jusqu'en Gaspésie. Puis en plus de ça, tu réussis ton objectif qui repose pas sur toi, mais qui est de convaincre 900 personnes au cours de 2 semaines d'aller donner des dons. Et là-dessus, il y a 11% qui sont des nouveaux donneurs, puis des personnes ça fait plus d'un an qu'ils ont donné, fait qu'ils avaient abandonné
0: des donneurs réguliers.
1: Exactement.
0: Ah, ça c'est malade. OK, bref, plus de détails sur ça dans quelques instants dans le bulletin d'information locale. Tout de suite après, c'est la météo. On a Daddy Yankee avec Son Riel, ça s'en vient. Et ensuite, on s'entretiendra ce matin avec Marc-André Gagnon du Joker Pub Ludique qui vient nous parler des soirées thématiques de la place.
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10: Bon vendredi, ici Louis-Philippe Arnoirel. Hydro-Québec n'est pas en mesure de confirmer une date quant à la fin de l'installation des haussoirs sur le barrage de la chute Éming à Drummondville et donc le retour à un niveau estival normal. De nouveaux apports d'eau sont attendus au cours de la fin de semaine et pourraient occasionner des délais supplémentaires. Du personnel cadre doit prendre le relais en dehors des heures normales de travail des employés syndiqués afin d'accélérer les travaux. Par ailleurs, des interventions d'entretien et de réparation ont dû être réalisées sur la crête après l'abaissement, selon la Société d'État. Par ailleurs, le réseau aquatique Drummondville déconseille à la population d'aller se rafraîchir dans la rivière Saint-François compte tenu du débit élevé. L'ouverture de la plage s'opérant habituellement à la mi-juin a été reportée en raison de l'intervention prolongée d'Hydro-Québec sur le barrage. L'équipe qui devait être déployée sur place a été relocalisée dans l'une des 8 piscines extérieures. La co-directrice générale Karen Lamotte encourage les baigneurs à se rendre à ces infrastructures qui sont officiellement toutes ouvertes depuis le 24 juin. La coureuse Annick Nadeau-Fréchette a réussi son pari d'encourager la population à faire 900 dons de plasma en 2 semaines. L'objectif a été atteint dans la journée d'hier, selon Emma Québec, alors que le défi se poursuit jusqu'à dimanche. Quelque 11% proviennent de personnes donnant pour la première fois ou qui avaient abandonné la pratique depuis au moins 1 an. Rappelons que Annick Nadeau-Fréchette a parcouru la distance de 900 km reliant Drummondville à Gaspé à pied la fin de semaine dernière. Le plasma lui a permis de vaincre le syndrome de Guillain-Barré, qui l'avait paralysé complètement il y a 3 ans. Et quelques 400 motocyclistes de 40 associations du Québec sont attendus à Drummondville jusqu'à lundi matin pour le rassemblement de la Fédération motocycliste du Québec 2026. Des arrêts dans les différents attraits touristiques de la région et de grandes randonnées sont prévus au cours des prochains jours. La Société de l'assurance automobile du Québec doit aussi déployer un mannequin blessé hyper réaliste à l'hôtel Le Dauphin afin d'illustrer les conséquences d'un accident de moto. C'est ce qui complète vos actualités Arsenal Média. 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
14: 7h28 minutes. Bon réveil, Drummond. Si vous venez d'arriver, installez-vous. On fait le tour de la météo rapidement ensemble. Ensuite, on retourne en musique le temps d'une chanson seulement avant de finalement avoir notre entrevue, notre chronique avec Marc-André Gagnon pour le Joker Pub Ludique. On attend 21 aujourd'hui, ressenti 26 avec l'humidex. Et parlant d'humidité, ben, il va y en avoir un 60% de possibilité de pluie toute la journée et des orages aussi qui sont possibles cet après-midi. C'est un portrait similaire pendant la nuit autour de 15. Et d'ailleurs, il fait 16 ce matin. Pour demain et dimanche, on avait un beau week-end de prévu initialement. Hein? Hier, je vous disais qu'on allait pouvoir peut-être profiter de la fin de semaine là, pour continuer les festivités de la fête nationale du Québec. finalement, on va peut-être avoir un peu de temps gris aussi. Hein? Des orages, de la pluie peut-être pour demain samedi. 24 au maximum, 26 pour dimanche. On est encore à 30% de possibilité de pluie. Mais c'est ça, c'est 30% seulement pour les deux journées de la fin de semaine. Est-ce qu'on va s'en sortir finalement? Est-ce qu'on va y goûter? C'est une bonne question. Par contre, à partir de lundi prochain, gros soleil qui revient pendant deux jours avec des températures de 28 et 30 degrés. Il va faire chaud la semaine prochaine, la gang. On va suer ensemble, puis j'espère que la climatisation de mon studio va tenir le coup. Daddy Yankee avec Sunriel, ça joue à l'instant tout de suite après la chronique Joker Public Dick. Soyez là, à Viva.
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1: Je vous souhaite un excellent réveil. Merci d'être avec nous sur les ondes du 105.3 Drummondville. On est rejoint en studio par Marc-André Gagnon ce matin, copropriétaire du Joker Pub Ludique. Salut. Comment ça va?
2: Salut Tom, ça va bien toi?
1: Ça va super bien. Écoute, aujourd'hui, pour la chronique, on va parler de votre horaire. Parce que vous avez plein d'activités spéciales, en plus évidemment des services de base là, du Joker, que vous organisez dépendamment de la journée à laquelle on va là à ces soirées-là. Est-ce que tu veux commencer, mettons, par la soirée quiz? Je pense qu'on en avait parlé dans la dernière chronique ensemble.
2: Oui, il n'y a pas de souci. Le mercredi, c'est nos quiz. Quiz, c'est trivia. Donc, on est tous ensemble. Ça se passe tout le temps, tous les mercredis. On est avec notre table de 4 à 6 joueurs. D'habitude, c'est vraiment ce qu'on conseille. Puis le but, c'est d'avoir le plus de bonnes réponses. Donc, c'est vraiment un quiz classique où est-ce que tu vas avoir un animateur qui pose ses questions, plusieurs rondes, des prix à faire tirer, des shooters, etc. Donc, c'est une ambiance qui est très festive, mais en même temps, c'est quand même la grosse compétition qu'on a là.
1: C'est sûr. Puis est-ce que, quand vous faites les soirées quiz, tout le monde est là pour le quiz ou il y en a qui sont là juste pour jouer standard?
2: Oh non, c'est que le quiz. Donc, au moins, on est plein.
1: Tant que ça, là.
2: Dans le fond, on va avoir 3 saisons dans l'année. Il y en a une en automne, donc de septembre à décembre. Il y en a une qui est plus longue pour la saison d'hiver qui est de janvier à juin. Et dans l'été, on fait des quiz différents. Dans le fond, ça va être des quiz thématiques.
1: OK.
2: Donc, le calendrier va bientôt sortir sur nos réseaux, Facebook, Instagram, Joker Pop Drummond. Donc, c'est toujours des quiz qui vont être différents de semaine en semaine, qu'on peut avoir le classique quiz Harry Potter, quiz, mettons, musique 80, musique 90.
1: OK, ils ont des thématiques.
2: Ils ont vraiment des thématiques, tandis que pendant le reste de l'année, c'est vraiment culture générale.
1: Puis tu dis, mettons, c'est une saison, est-ce que les points se cumulent de soirée en soirée ou c'est vraiment juste une à la fois?
2: Les points se cumulent de soirée en soirée, c'est-à-dire que tu peux acheter des passes de saison avec ton équipe si t'es vraiment motivé et t'aimes ça. La plupart des gens, c'est ce qu'ils font, mais il reste toujours quelques places si on veut venir essayer le concept une fois ou deux de temps en temps.
1: C'est ça, puis tu sais, si finalement ça nous dérange pas le pointage final, on peut y aller juste passer une belle soirée puis faire un quiz un soir. Là.
2: 100%. Je dirais, plus que t'as de la misère dans ton quiz, plus les serveurs sur place vont venir t'aider un peu.
1: OK, c'est bon. J'aime ça.
2: On vous prend à pitié.
1: Les connaissances générales, des fois, c'est bon. Des fois, je me dis, Colin, finalement, je suis niaiseux. Les quiz, est-ce que c'est à tous les mercredis ou c'est seulement certains mercredis?
2: À tous les mercredis, on n'en manque pas.
1: OK. Puis tu me disais, me semble, dans la première chronique, qu'il y avait plus que 100 places de disponibles sur place?
2: 120 places. Donc, ça fait pour environ 18 à 20 équipes à quel point qu'on veut être squeezé.
1: Hey, c'est fou! Puis vous animez ça directement sur place avec un micro? Comment ça se passe?
2: Oui, donc ça va être soit moi ou Jérémy, l'autre copropriétaire avec moi, donc qui anime ça.
1: Pour les jeudis maintenant, je sais que vous avez plusieurs activités, puis dépendamment de quelle semaine dans le mois, c'est pas la même activité, c'est tout ça?
2: Oui, non, c'est des activités qui reviennent à tous les mois, qui sont mensuelles. Donc, le deuxième jeudi de chaque mois, on vient de finir notre saison de soirée d'humour.
1: OK!
2: Donc, c'est une formule qui est invité mystère, excuse-moi. Donc, on a eu des noms notables comme Marco Métivier, Daniel Grenier.
1: Ah, quand même! Wow! OK!
2: Preach! 100%.
1: Mais c'est le fun, ça!
2: Donc, c'est environ une formule d'environ 2 heures. C'est plein de petits sketchs de 5-10 minutes de plein d'artistes super cool. Puis après ça, on a un 30 minutes avec l'invité mystère là, qui est tout le temps teasé sur nos réseaux.
1: OK, puis ça, c'est pour vos soirées d'humour. Je sais que t'as parlé aussi de soirée bingo musicale. Tu veux-tu expliquer le concept?
2: Ouais. Non, mais juste pour revenir, par contre, jeudi humour, je m'excuse.
1: Oui.
2: Moi, je trouve la formule vraiment intéressante. Puis c'est pas cher. C'est 20$ le billet. Puis toute la saison, ça venait avec un verre en plus ça de bière.
1: Donc, 20$
2: pour 30 minutes de preach, moi je trouve que ça vaut la peine. Mais ça, c'est...
1: c'est même pas un hot dog au Centre Bell. Là.
2: Exactement.
1: OK, puis pour les soirées bingo?
2: Oui, donc les jeudis bingo, ça se passe tout le temps les derniers jeudis de chaque mois. Donc c'est toujours à thématique. On va années 80, années 2000, 100% francophone. Puis c'est un bingo classique. C'est-à-dire qu'au lieu de dire B3, G32, mais à la place, ça va être des chansons qui vont être sur ta grille. Puis quand t'entends la chanson, tu peux le poinçonner.
1: OK, puis si tu connais pas la chanson, est-ce que tu perds ce poinçon?
2: Non, je vais le dire, évidemment, parce que sinon les bingos, ça peut prendre un peu plus de temps, mais le fun, c'est vraiment, c'est une soirée qui se veut festive. Tout le monde est assis à côté de l'autre, ça finit par danser ensemble. J'ai vu la danse en ligne avec des gens, il y a du monde qui danse ses tables, c'est fou.
1: OK, c'est malade, là. Fait que c'est pas juste des fois des 10 secondes pour chaque...
2: Non, d'habitude, j'essaie de me rendre au moins au premier refrain, là, minimum.
1: OK, c'est bon. Puis plus ça pogne, j'imagine que...
2: Ah ouais, je la laisse.
1: Ben oui. Il y a aussi... les jeudis, pour les gens, mettons, qui ont pas dans leur entourage des gens qui trippent sur les jeux de société, des soirées T'es pas game.
2: Oui, donc les premiers jeudis de chaque mois, on s'est rendu compte qu'il y avait une bonne demande de gens qui voulaient essayer le Joker, mais veux pas à cause du format de l'activité, c'est tout le temps une activité de groupe, hein, au moins deux.
1: C'est des jeux de société.
2: C'est des jeux de société. Donc pour les gens qui sont seuls, on s'est dit que ça vaudrait la peine de faire une activité où est-ce que tu t'arrives seul, tu te présentes, puis nous on fait des tables tournantes de jeux. Donc c'est okay. Le jeu fait que ça vient un peu un format qui force les gens à se parler, à apprendre à se connaître, etc. Puis on tourne tout le temps, donc on anime pour être sûr que tout le monde voit un peu tout le monde.
1: OK, c'est le fun. Fait qu'on s'assoit pas, mettons, à une table avec des gens puis qu'on connaît pas, on s'entend. Puis si, mettons, il y a moins d'affinité, on n'est pas pogné avec eux toute la soirée. Là.
2: Non, exactement, exactement. C'est sûr que ça finit par faire... On a déjà une gang qui reste soudée un peu ensemble, mais il y en a toujours des nouveaux qui se rajoutent. Puis c'est vraiment... C'est des gens qui sont accueillants. C'est super le fun des rencontres qu'on peut faire là.
1: OK, ben ça veut dire qu'il y a des gens qui se rencontrent puis qui trippent puis... qui peuvent peut-être reprendre une soirée après ça au pub ludique avec ces gens-là. Là.
2: C'est ça.
1: OK, cool. Fait que ça veut dire que ça fonctionne. C'est comme un genre de speed dating de jeux de société.
2: Non, on essaie de pas le mettre en mode dating. Là. Ça peut être vraiment des gens, je viens, je cherche des amis, je cherche peu importe. Là.
1: Bon, sans l'attrait dating.
2: Ouais, sans l'attrait dating. Là,
1: on essaie de débunker ça. Puis on change de jeu. Puis...
2: Okay. Ouais, un peu moins ça.
1: C'est bon. S'il y a des gens qui nous écoutent, mettons, qui veulent essayer soit les quiz, les bingos musicaux, les soirées d'humour, les soirées T'es pas game aussi qu'on vient d'expliquer, comment est-ce qu'on peut vous retrouver, j'imagine, les réseaux sociaux?
2: Nos réseaux, Facebook, Instagram, le Joker Pub Drummond, sinon TikTok, juste Joker Pub Ludique. Sur notre site web, section Drummond, on peut pas nous manquer.
1: Excellent. Merci beaucoup d'être passé, puis on se rejoint bientôt.
2: Merci, Tom. Salut.

0: Charlotte Cardin avec Come Ferry, et c'est excellent cette chanson-là, mon Dieu. À chaque fois que je l'entends, je me dis, c'est à nous autres ça. Même si elle a décidé d'aller habiter en France, c'est à nous autres pareil, OK? Ella Langley, Choosing Texas, ça s'en vient dans quelques instants. Chris de Berg aussi, avec Quand je pense à toi. Ludovic Bourgeois, pourquoi pas, avec sa nouveauté, Jamais s'oublier, ça s'en vient dans quelques minutes, toujours à Vivant. Merci d'être présente ce matin. Merci à tous ceux et celles là qui m'ont texté ce matin, hein, Janine, Michael aussi et Élise qui m'ont souhaité un excellent réveil puis une bonne dernière journée. C'est le fun de vous avoir parmi nous. 7h46, restez là. Et si jamais ça vous tente de me parler le matin, je réponds à tous les messages qui rentrent sur la messagerie 819-445-1053.
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0: Elle me donne toujours de l'énergie, cette chanson-là. Jamais s'oublier, Ludovic Bourgeois, sa dernière, c'est excellent. On y va pour une dernière, justement. Dernière heure ensemble, dernier 45 minutes, parce qu'il est déjà 7h57. Si vous venez d'arriver, vous arrivez pile à l'heure pour le tour des essentiels du matin, c'est-à-dire la météo et l'information nationale dans quelques instants. Ensuite, on a de la bonne musique à vous proposer, des classiques, des nouveautés aussi. Niall Horan, Heaven, Laid Back, avec Sunshine Reggae. On va avoir une entrevue aussi, une chronique avec Lily et Gordo, hein, qui vont nous faire tester des breuvages ce matin. Ouais, j'ai bien hâte de goûter à ça. Restez là. Et c'est un rendez-vous aussi autour de 8h20 pour la question extrême de ce matin. 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Restez là, c'est un rendez-vous à 8h20.
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3: Bon vendredi, ici Louis-Philippe Arnoirel. Le bilan des séismes catastrophiques qui ont frappé le Venezuela s'élève désormais à environ 235 morts et au moins 4300 blessés. Le décompte devrait continuer d'augmenter puisque des milliers de personnes sont toujours portées disparues. Par ailleurs, le Canada débloque 5 millions de dollars d'aide humanitaire pour soutenir les opérations de secours d'urgence. Affaires mondiales Canada précise que ces fonds serviront à financer l'aide alimentaire d'urgence, l'approvisionnement en eau, l'assainissement et le service de santé, ainsi que les services de protection et de logistique. Le ministère indique que le gouvernement continue de suivre la situation de près et reste en contact étroit avec ses partenaires afin d'évaluer les besoins et d'y répondre au fur et à mesure de leur évolution. Par ailleurs, le Canada est désavantagé dans les pays où il n'a pas de présence diplomatique, comme en Iran. Cependant, le gouvernement n'envisage pas de rétablir des relations avec Téhéran, a affirmé hier le premier ministre Mark Carney. M. Carney a dit aux journalistes que d'être engagé et d'être là ne constitue pas une approbation des régimes. Il a tenu ses propos dans le contexte de l'envoi d'aide humanitaire pour les sinistrés des séismes survenus mercredi au Venezuela. Selon lui, le fait de ne pas avoir de diplomates sur le terrain rend plus ardue la coopération. Le premier ministre a noté qu'il y a une série de pays avec lesquels le Canada n'est pas en accord, citant comme exemple le Venezuela et l'Iran, où les ambassades ont fermé respectivement en 2019 et en 2012. Et Metro a prévenu que le conflit de travail en cours dans son centre de distribution de produits frais de Laval pèse sur son chiffre d'affaires du troisième trimestre. L'épicier a fait savoir hier que des pertes de marge et des coûts additionnels liés au plan de contingence entraîneront un bénéfice net ajusté par action d'environ 1,22 à 1,27 pour le troisième trimestre par rapport à 1,52 un an plus tôt. Le propriétaire des enseignes Métro, Super C et Jean Coutu avait déjà lancé une mise en garde à la fin avril. C'est ce qui complète vos actualités Arsenal Média. Passez une bonne journée sur nos ondes.

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1: C'est reparti, dernier 40... Voyons ma voix. Dernier 45 minutes ensemble. 8h03, Drummond. Comment ça va? Est-ce que vous vous sentez comme un vendredi? Hein? C'est pas la première fois que je pose la question pour ceux et celles qui sont là depuis un moment, mais... Mais mon Dieu, pour les nouveaux, là, c'est-tu vraiment vendredi aujourd'hui? J'ai l'impression qu'on est comme mardi, peut-être mercredi. Mais on dirait que la seule journée comme ça, en plein milieu de la semaine, pour moi, c'était comme presque un week-end complet. C'est vraiment bizarre, hein, mais peut-être qu'il y en a certains qui me comprennent là ce matin. On est à 17 degrés déjà côté météo. On attend 21 aujourd'hui, maximum de 26 ressentis. Possibilité d'averse à 60% au courant de pas mal toute la journée. D'ailleurs, c'est gris à l'extérieur. Et en après-midi, ça pourrait devenir aussi des orages. Cette nuit, ça se poursuit avec 15 degrés. Demain et dimanche, on avait un beau week-end devant nous. Finalement, les prédictions ont changé quelque peu, je vous dirais. 24 et 26 pour samedi et dimanche respectivement. Mais on est à 30% de chance de pluie pour les deux journées, alors qu'on pensait avoir du soleil, là. Donc, peut-être qu'on va pouvoir fêter encore la Saint-Jean, mais peut-être qu'on va avoir de la pluie aussi. Nia Lauren en musique, Laid Back, et tout de suite après, Lily et Gordo à Viva.

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0: souhaite un excellent réveil. Tommy Coderre qui est avec vous toujours sur les ondes du 105.3 Viva Drummondville. Avec moi en studio de la belle visite, on a Lily et Gordo, hein, Lily et Kevin du marché MX. Comment ça va ce matin?
1: Eh bien, bien, bien. Merci beaucoup, autrefois, pour l'invitation.
2: Bon matin.
0: Eh oui. Hey, bonne fête nationale du Québec un peu en retard. Est-ce que vous avez fêté ça ou est-ce que vous étiez ouvert d'ailleurs pendant les festivités?
2: Oui, oui, on était ouvert jusqu'à 22h le 23 au soir. On est à côté du parc Oudiat. Okay, on avance ben oui. Plein de nos c'est nouveaux churros qu'on vient de sortir. C'est tout chaud, tout frais.
0: OK, là, on va mettre une règle. On n'a pas le droit de mentionner des churros le matin comme ça parce que ça me donne faim en studio. Hey, aujourd'hui, avec vous, vous avez 4 breuvages.
1: Oui,
0: je suis bien curieux de comprendre c'est quoi ces affaires-là. Fait qu'on va y aller un à la fois si, si ça vous tente. Là. Fait que le premier, mettons.
2: Ça, c'est des breuvages vraiment qui se boit au Mexique quand il fait chaud.
0: OK.
2: Quand il fait chaud au Québec aussi, c'est super rafraîchissant.
0: OK.
2: Vraiment.
0: C'est des breuvages frais de bord.
1: Oui, exact. Ouais. On va dire que c'est comme les crèmeries ici. Okay. Et vous attendez les crèmeries chaque été. Nous, au Mexique, on a l'été toujours, tout le temps. Mais ouais. On a une petite place qui s'appelle Aguas Frescas, ou okay. L'eau frais, pour dire comme ça, c'est la traduction directe. Mais c'est à base de fruits et certaines des fleurs aussi. So, aujourd'hui, je t'apporte okay. Des fleurs aussi. So, je t'apporte aussi pour que tu goûtes, pour que tu puisses donner une description aux gens. On va commencer avec melon d'eau, parce que Mexique, okay. C'est traditionnel.
0: C'est correct, un bon classique, c'est
1: oui,
0: bon ça.
1: Exactement, et c'est vraiment rafraîchissant. Et c'est bon pour que tu prennes une randonnée au parc Oudiat ou le parc Saint-Frédéric avec une agua fresca. Et c'est vraiment...
0: C'est bon! Là, ouais, elle a arrêté de parler parce que j'ai pris une gorgée.
2: Il y a un petit
0: ma face a apparu. Je m'attendais à vraiment, tu sais, une saveur de melon d'eau industrielle, tu sais, comme des bonbons melon ou whatever. Ça goûte vraiment le melon. On dirait qu'on a pris un melon d'eau puis que c'est juste.
1: Non. La tradition s'est faite vraiment avec du fruit. Mm-hmm. On va dire que c'est une espèce de jus, mais nous, on l'appelle agua fresca. Wow. Et on a un petit secret dans notre melon d'eau. On avait ajouté juste une touche de jalapeño.
0: OK.
2: Il a senti un petit peu.
0: Ouais. Mais je n'osais pas le dire. C'est un breuvage aux fruits. J'ai vraiment aimé ça. Je suis vraiment surpris. Puis là, il y en a 3 autres.
1: Mais oui, on va continuer maintenant avec la infusion à l'hibiscus ou l'agua de Jamaica.
0: Okay.
1: C'est plus connu au Mexique comme agua de Jamaica. Et c'est vraiment une infusion naturelle avec la fleur d'hibiscus. Goûte-la, tu nous diras.
0: OK, j'y vais. Ça, c'est une fleur?
1: Oui, c'est une fleur. Ouais,
0: ça goûte ça, les fleurs?
1: Oui.
0: Je pense que je vais commencer à boire des fleurs dans la vie.
1: Oui, c'est vraiment bon, mais c'est
0: sucré aussi.
1: Oui, mais moi, j'ai fait une infusion. En première, j'ai fait une sirop simple.
0: OK.
1: Et après, j'ai fait une infusionnaire où tremper la fleur d'hibiscus dans le sirop simple. Mm-hmm. Pour que
0: c'est
1: ça devienne.
0: Pour de vrai,
2: c'est ça le secret aussi de la recette. Il y a une cliente qui est venue justement la semaine passée et qui réussissait pas à avoir le même résultat. Mais le secret, c'est vraiment de faire le sirop simple avant.
0: Avant
2: d'infuser les fleurs dans le sirop.
1: Si tu voudrais que ça devienne sucré, mais nous au Mexique, vraiment des fois, on les fait juste tremper dans l'eau et tu peux, comme c'est dit, donner le sucre à ta maison, n'importe quelle sorte de sucre. Tu peux utiliser la cassonade, les sirops d'érable aussi, ou boire juste sans sucre. Des fois, il y a des gens qui ne prennent pas de sucre. Parce qu'il y a beaucoup de propriétés aussi. C'est diurétique.
0: Moi, j'aime cette recette-là.
1: Ouais, c'est bon.
2: Il y a des petites notes de canneberge. Je sais pas si t'as goûté un petit peu.
0: On dirait qu'on boit vraiment un jus de fruits, en fait, mais il y a un goût qu'on reconnaît pas. Tu sais, je peux pas vous le décrire ce matin parce que ça goûte l'hibiscus. Est-ce que vous en avez déjà bu?
2: Mais c'est vraiment populaire partout dans le monde, hein, les breuvages, les infusions d'hibiscus.
0: Okay.
2: Je sais que, il y a une cliente m'avait dit qu'en Afrique, ils appellent ça le bisap.
1: Okay. Bon, mais est-ce que c'est vrai que l'hibiscus était arrivé au Mexique de l'Afrique avec la naura de China qui arrivait justement à Acapulco?
0: Okay. Donc
1: maintenant au Mexique, les meilleurs producteurs d'hibiscus au Mexique, c'est Guerrero, que c'est mon province natale, pour dire comme ça, parce qu'il arrivait par là-bas. Mais la fleur, ça vient de l'Afrique.
0: Ben, moi, je suis content que ça soit rendu au Mexique.
1: Oui, c'est vraiment...
2: Oui, j'allais dire, si les gens veulent y goûter, exceptionnellement, on va en apporter au marché public aujourd'hui et demain.
0: OK, cool, fantastique, ça. On y va pour le troisième?
1: Ben oui, ben, ça, c'est une nouvelle création. Maintenant, on fait, comme je t'ai dit, beaucoup mélange. Et ça, nous, on a un dessert au Mexique qui s'appelle fresas con crema, fraise avec du crème.
0: Oui.
1: Et on fait la version de agua fresca, que c'est fraise avec du crème.
0: OK.
1: Ou du lait.
0: J'y goûte.
1: Ça, c'est avec du base de lait.
0: Ah, c'est bon. Ça goûte un peu, le yogourt, mais aussi un peu le shortcake aux fraises.
1: Exactement.
0: C'est vraiment un dessert à boire, celle-là.
1: Oui, ouais, mais c'est rafraîchissant dans la même temps.
0: Oui,
1: c'est pas
0: exactement.
1: Comme un pissant que tu dis, oh non, c'est pas bon. Non, non, non. Vraiment, c'est pour ça qu'on l'appelle aguas frescas.
0: Exactement. Parce que je trouve qu'il y a beaucoup de breuvages, surtout l'été, là, que t'en prends un de temps en temps, mais t'en reprendrais pas à tous les jours. T'en reprendrais pas deux dans la journée. Puis à date, pour les trois que j'ai goûtés, tu sais, j'en prendrais facilement un le matin, mettons, puis un en après-midi, juste parce que il fait beau, il fait chaud, on veut se rafraîchir.
1: Exact.
0: À date, 3 en 3, c'est bon, là, j'ai hâte au dernier.
1: Excellent. Bon, au dernier, on prend aussi un classique, mais ça, c'est un café.
0: OK.
1: Nous, au Mexique, on fait la version traditionnelle, que c'est chaud, mais nous, on le fait aussi au marché mix, que c'est le café de la olla.
0: OK.
1: C'est un café infusionné avec la sucre de canne avant de refiner, la cannelle, et anis étoile ou certaines des épices. Il y a personnes qui ajoutent, oui, des fois, ajoutent un peu de zeste d'orange ou zeste de lime, mais ça, ça dépend de chaque personne. Et aujourd'hui, nous, on fait la version froide. Okay. La version latte glacée des cafés de la olla.
0: OK, mais c'est le fun parce que vous mettez des épices dans votre café, tu sais, c'est pas... en fait, j'allais dire, c'est pas tout le monde. Pratiquement personne a déjà essayé ça.
2: Sauf à l'automne, au mois d'octobre. Là.
0: Ouais, non,
1: c'est ça. Mais rappelle-toi que Mexique, on aime la fête, ça. Même aussi dans notre nourriture, ben dans notre breuvage, on ajoute quelques surprises dedans. Tout le temps, on aime de mélanger, d'ajouter, de jouer avec les goûts et les saveurs de les ingrédients, ça, c'est ça.
0: Oh, wow! Hey, là, faut que je vous fasse une confidence, OK? Je le goûte avec plaisir ce matin. Moi, je ne bois pas de café dans la vie. Jamais. Parce que j'aime pas ça. Puis celle-là, je l'ai aimé. Fait que là, vous allez peut-être me convertir au café ce matin. Là.
1: Hey,
0: pour
1: c'est
0: vrai,
1: parfait.
0: C'est bon,
1: c'est
0: mais
1: parfait.
0: Ça goûte... Tu sais, oui, ça goûte le café. Ça goûte ce qu'on sent quand on sent l'odeur d'un café qui est en train, tu sais, de bouillir et tout ça. Mais ça goûte aussi vraiment les épices. Puis je pense que c'est ça la force de votre breuvage, en fait, là.
2: Ouais, c'est un café qui est quand même sucré, là, on se le cachera pas, là, avec le Pioncillo.
0: Mais ça, c'est correct. Moi, je suis un grand fervent de tout ce qui est sucré dans la vie, fait que ça me dérange pas du tout.
1: Non, et vraiment, c'est ça aussi pour baisser un peu les goûts du café.
0: Ouais.
1: Et pour donner toutes les épices qui ça va bien avec. Comme t'as dit, traditionnellement, c'est chaud.
0: Ouais.
1: Mais on fait la version, froide à cause de l'été, parce que des fois, les gens dépendent quelque chose chaud. Non.
0: Okay.
1: On a fait aujourd'hui la version latte.
0: Puis pour les gens qui nous écoutent, qui auraient envie de goûter à vos breuvages, où est-ce qu'on peut vous rejoindre, les acheter?
2: Ben, comme j'ai dit, l'hibiscus, je vais l'apporter au marché public aujourd'hui puis demain.
0: Ouais.
2: Et puis toutes les autres, on les a toujours disponibles au marché MX sur la rue Riot. 164 Riot, on va varier. L'hibiscus, on va toujours l'avoir.
0: OK.
2: Les autres, ils vont varier. On va essayer de garder les fraises pendant tout le temps de la saison, tout l'été finalement.
0: Oui. Oui.
2: Mais certains autres, on va faire des nouveautés à chaque semaine pour que...
1: Et c'est ça la particularité aussi, qu'on prend aussi les fruits de la saison. So, maintenant que c'est la saison des fraises,
0: là,
1: on
0: est dans les fraises.
1: Mais oui. Et peut-être qu'après, qu'il commence à baisser un peu la saison des fraises, on cherche peut-être ananas.
0: OK.
1: Ou aussi une autre que nous, on boit beaucoup, c'est lime. Parce que vous, ici, faites la limonade avec les citrons.
0: Ouais.
1: Et nous, on fait la limonade avec du lime. C'est pour ça que c'est vert.
0: Fait que là, vous allez revenir à chaque fois qu'il va avoir une nouveauté.
1: Oui.
0: Pour m'en apporter un en studio. Hey, merci beaucoup, puis je vous souhaite une méchante belle journée.
2: Une bonne journée à toi aussi.
1: Merci à toi aussi.

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0: On y va pour la question extrême de ce matin. Dernière question extrême, d'ailleurs, de la semaine. Mon micro est un petit peu trop fort. 8h23 minutes. Là, je répète les règles, OK? Parce qu'à tous les matins où vous participez, vous avez une entrée pour la question extrême. Et puis, finalement, le vendredi, on fait le tirage. Donc, si vous avez déjà participé là, cette semaine, malgré le férié en plein milieu là, qui ne compte pas, fait que cette semaine, c'est sur 4 possibilités d'entrée, ben vous êtes privilégié. Puis d'ailleurs, si vous avez la bonne réponse, parce que ça arrive pas souvent, c'est une question extrême, c'est pas pour rien que la question est difficile à répondre, mais vous avez 2 entrées. Donc, textez-nous, c'est gratuit de nous texter en 819-445-1053 et je réponds à tous les messages. Que vous ayez la bonne réponse ou non, vous êtes éligible au tirage de tantôt, là. Donc, 8h24, on y va. Question. En moyenne, une personne doit faire ceci 30 fois avant de réussir. 30 fois!
1: 30 fois.
0: C'est énorme!
1: C'est beaucoup.
0: Faire ça 30 fois avant de réussir.
1: Un bottle flip?
0: Ça peut être quelque chose d'anodin de même ou ça peut être quelque chose de... C'est d'un peu plus gros, mettons.
1: Non, ça m'aide à conduire.
0: Eh, Paulay, si tu te rends à 30 tentatives,
1: à 30
0: prends pas le volant. Pour toi et pour les autres. Genre, reste loin de la route. Non, mais je pensais peut-être à, mettons, apprendre à faire du vélo. Tu sais, ça prend pas 30 fois que tu fais du vélo avant de réussir à en faire, mais
1: que t'es capable de pédaler à partir à renverse.
0: Tu sais, mettons, juste pédaler, pas de petits trous, puis être capable de... Je sais pas, mais en même temps, je trouve que 30, c'est beaucoup. Il me semble que c'est pas tant que ça.
1: Et est-ce que serais-tu vraiment capable de le comptabiliser, t'sais?
0: Ouais, c'est ça. Qui aurait fait cette stat-là?
1: Ouais, non, c'est ça.
0: Je sais pas. C'est peut-être quelque chose... je sais pas.
1: J'ai l'impression que ça va être anodin. Moi, j'ai l'impression que ça va être un truc comme, justement, avoir une paire de 6 au dé ou je sais pas quoi, ou au troupeau.
0: Peut-être. OK. Toi, tu irais plus dans les statistiques, mettons.
1: Non, vraiment statistique forte. Moi, j'ai l'impression qu'on va aller là ce matin. Mais je sais pas. J'en ai aucune idée. Là. Si vous êtes pas d'accord avec moi, allez-y. 819-445-1053. Moi, j'ai l'impression qu'on va aller quelque chose
0: dans ce style-là. Possible. Et on a clairement besoin d'aide ce matin parce que nos réponses sont épouvantables. OK. Et les informations locales, ça s'en vient. On fait le tour de la météo ensemble. Ensuite, on donne la réponse à la question extrême. Mais entre les deux, il y aura Too Sweet de Hozier. Restez là à Viva.
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3: Bon vendredi, ici Louis-Philippe Arnoirel. Hydro-Québec n'est pas en mesure de confirmer une date quant à la fin de l'installation des hausseoirs sur le barrage de la chute Éming à Drummondville et donc le retour à un niveau estival normal. De nouveaux apports d'eau sont attendus au cours de la fin de semaine et pourraient occasionner des délais supplémentaires. Du personnel cadre doit prendre le relais en dehors des heures normales de travail des employés syndiqués afin d'accélérer les travaux. Par ailleurs, des interventions d'entretien et de réparation ont dû être réalisées sur la crête après l'abaissement, selon la Société d'État. Par ailleurs, le réseau aquatique Drummondville déconseille à la population d'aller se rafraîchir dans la rivière Saint-François compte tenu du débit élevé. L'ouverture de la plage s'opérant habituellement à la mi-juin a été reportée en raison de l'intervention prolongée d'Hydro-Québec sur le barrage. L'équipe qui devait être déployée sur place a été relocalisée dans l'une des 8 piscines extérieures. La co-directrice générale Karen Lamotte encourage les baigneurs à se rendre à ces infrastructures qui sont officiellement toutes ouvertes depuis le 24 juin. La coureuse Annick Nadeau-Fréchette a réussi son pari d'encourager la population à faire 900 dons de plasma en 2 semaines. L'objectif a été atteint dans la journée d'hier, selon Emma Québec, alors que le défi se poursuit jusqu'à dimanche. Quelque 11% proviennent de personnes donnant pour la première fois ou qui avaient abandonné la pratique depuis au moins 1 an. Rappelons que Annick Nadeau-Fréchette a parcouru la distance de 900 km reliant Drummondville à Gaspé à pied la fin de semaine dernière. Le plasma lui a permis de vaincre le syndrome de Guillain-Barré, l'avait paralysé complètement il y a 3 ans. Et quelques 400 motocyclistes de 40 associations du Québec sont attendus à Drummondville jusqu'à lundi matin pour le rassemblement de la Fédération motocycliste du Québec 2026. Des arrêts dans les différents attraits touristiques de la région et de grandes randonnées sont prévus au cours des prochains jours. La Société de l'assurance automobile du Québec doit aussi déployer un mannequin blessé hyper réaliste à l'hôtel Le Dauphin afin d'illustrer les conséquences d'un accident de moto. C'est ce qui complète vos actualités Arsenal Média. 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
6: On fait le tour de la météo une dernière fois ensemble ce matin. J'espère que vous allez bien, que vous gardez en tête que c'est vendredi aussi, hein? Parce qu'à cause de la semaine bizarre qu'on a eue, des fois, on a tendance à l'oublier. Ce matin, je filais pas comme un vendredi. Et pas à tout. Tom Coderre qui vous jase toujours sur les ondes du 105.3. 17 ce matin, on attend un ressenti de 26-21 au maximum. Potentiellement de la pluie et des orages au courant de pas mal toute l'après-midi et de la soirée. Et pour la fin de semaine, on annonçait du beau temps finalement. Ça se peut que ça soit du temps gris. On est à 30% de chance de pluie pour les 2 journées. Peut-être un petit peu d'orage encore pour demain, mais sinon, ce sera potentiellement des éclaircies. Écoutez, 30% de chance de pluie. Moi, je prends pas ça pour du cash. Je me dis qu'on peut peut-être avoir encore du beau temps, peut-être encore faire du barbecue et des affaires de même là, pendant le week-end pour fêter potentiellement aussi la Saint-Jean, si vous ne l'avez pas fait au courant de la semaine. Hozier avec Too Sweet, ça s'en vient en musique. Je répète la question extrême de ce matin pour ceux et celles qui l'auraient manqué. Il vous reste encore le temps de répondre. Le tirage se fait tantôt pour gagner la paire de billets pour aller voir le Saint-Fred. En moyenne, une personne doit faire ceci 30 fois avant de réussir. On veut savoir qu'est-ce que c'est. 819-445-1053.

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1: On y va pour la réponse de la question extrême de ce matin. Plusieurs bonnes réponses qui sont rentrées sur la messagerie. Je peux répéter la question là, pour ceux et celles qui l'auraient manqué. En moyenne, une personne doit faire ceci 30 fois avant de finalement réussir. OK?
2: Ouais.
1: Puis, pour Louis-Philippe en studio avec moi, j'y ai donné un indice.
2: Ouais, tu l'as vu, toi.
1: Ouais, parce que moi, j'ai vu la réponse là maintenant. Je peux plus donner d'idée. Là. L'indice que je t'ai donné, c'est « ça change une vie ».
2: OK.
1: Mais ça prend en moyenne 30 fois, puis je trouve ça beaucoup, puis je trouve ça encore plus impressionnant pour ceux qui réussissent.
2: Moi, en joke, j'avais dit examen de conduite. Là.
1: Ça, c'est épouvantable. Pour
2: juste
1: vrai,
2: pour
1: là.
2: La blague, je garde ma réponse.
1: Mais j'avais vu dans l'actualité à un moment donné passer justement ça, un monsieur qui avait fait son examen comme 70 fois avant de réussir. Pourquoi c'est légal? Cet homme-là est dangereux sur la route. Là. Il a réussi, mais
2: il l'a passé.
1: Arrête! Là, 70
2: passé.
1: Fois!
2: Il faut que tu crois... Qu'une personne peut s'améliorer dans la vie, j'y crois.
1: Tout le monde a le droit à une deuxième chance. Puis limite une 3, puis une 4, puis une 5. Limite! Pour conduire, 5, c'est ma limite. Là. À un moment donné, t'es peut-être pas fait pour être sur la route. Je suis désolé, là, mais... Hey, 70 fois, là, c'est épouvantable. Je veux dire, moi, je l'ai réussi du premier coup, puis quand j'ai commencé à conduire tout seul, j'étais pas le meilleur. Là,
2: ça devait être la faute de l'instructeur.
1: Hey, non, mais à un moment donné, je veux dire... Tu sais, si l'instructeur te regarde.
2: Si l'instructeur te regarde
1: pis qu'il te dit, ouais, ben, ce sera pas cette fois-là encore, hein, on va-tu au McDo? Voyons! Tu sais, t'es rendu son grand chum parce qu'il te connaît bien, là. T'as trop fait ton examen. OK, 8h37, à un moment donné, faut embrayer, là.
2: Let's go!
1: Il y a un message qui vient de rentrer. Je pense que la personne m'a pas envoyé son nom. Un enfant qui apprend à lancer ses souliers. J'avais aussi reçu le message
2: c'est
1: déjà.
2: C'est très bon.
1: C'est vraiment bon. Mais j'avais très, même pas pensé bon. À, tu sais, des apprentissages de base, là, pour, ouais. les enfants puis tout ça. Sinon, j'avais reçu aussi apprendre à jongler. J'ai aimé ça. Alison qui a envoyé ça ce matin.
2: Très hot.
1: Plusieurs personnes m'ont écrit lancer ses souliers et apprendre à danser. Nicole aussi, j'ai aimé ça. Mylène qui m'a écrit arrêter de fumer. D'ailleurs, il y a quelqu'un aussi qui m'a écrit sur Facebook, là, pour la même réponse. Et c'est la bonne réponse ce matin.
3: Ça prend 30 fois pour arrêter de fumer.
1: C'est en moyenne 30 fois, c'est gigantesque.
2: Moi,
1: pour vrai.
2: Mon père,
1: oui,
2: qui fumait.
1: Oui.
2: On est trois gars. Celui du centre est arrivé avec des problèmes de bronchite et tout le kit. Donc lui, ça y a pris une fois. Lui, c'était une.
1: Ouais.
2: Ben c'est pour la santé de son gars. Fait que tu sais.
1: Ouais. Mais je pense que ça dépend du motivateur. Ça dépend de, tu sais, aussi ton état de santé. Il y en a qui faut qu'ils arrêtent parce que c'est grave là. Tu sais. Mais 30 fois, je trouve ça gros.
2: C'est beaucoup.
1: Je trouve ça impressionnant.
2: Mais tant mieux si après 30 fois ça fonctionne. Honnêtement, l'important c'est que ça marche.
1: Mais tu sais, peut-être que sur ces 30 là, il y a 17 fois où on s'est dit je vais arrêter, puis ça prend même pas quelques jours, puis on se dit une autre fois, tu sais. Peut-être que c'est juste du découragement, mais que des vraies tentatives sérieuses, il y en a moins que 30 potentiellement. Je sais pas. Tu sais, on n'a pas les détails des statistiques non plus, mais à tous ceux et celles qui ont arrêté de fumer dans la vie, félicitations. C'est impressionnant. Puis maintenant que je sais que ça prend 30 fois pour arrêter de fumer, je suis encore plus impressionné.
2: Non, ça prend du mindset.
1: Pour de vrai. On a fait le tirage et donc la personne qui a gagné pour cette semaine la paire de billets pour aller voir le Saint-Fred, c'est Nicole qui a gagné. Donc, félicitations, Nicole. Dans quelques instants, je vais t'envoyer...
2: Souvent, hein, Nicole,
1: oui, elle participe vraiment souvent. Ouais. Donc, c'était sûr que ça allait finir par arriver. Parce qu'à chaque fois qu'on participe, c'est une entrée de plus. Fait que là, cette semaine, je pense qu'elle avait 3 ou 4 participations. Je rencontrerai ça, là, mais
2: bravo.
1: Félicitations, Nicole. Puis merci à tous ceux et celles là, qui m'ont écrit. J'ai eu plusieurs nouvelles personnes encore une fois ce matin. C'est super le fun de vous lire. Puis je réponds à tout le monde, soit dit en passant. Donc soyez là à partir de lundi prochain, 8h20, pour la question extrême. On y va pour le choix du chef parce que là,
2: très
1: le temps file, 8h40.
2: Oui. Écoute, on en a parlé pendant les bulletins, là, mais le 900 dons de Annick Nadeau-Fréchette qui a été atteint officiellement hier en après-midi. Allez lire ça sur maudremonde.com et je vous tease déjà un peu pour lundi parce que petite confirmation là, qu'elle va revenir sur nos ondes pour nous parler de son expérience. On rappelle qu'elle a fait Drummond à Gaspésie.
1: C'est
2: là,
1: tellement
2: à la course.
1: Impressionnant, c'est fou.
2: Alors, on y reparle la semaine prochaine. Manquez pas ça.
1: Merci LP, on se rejase lundi. Je m'appelle Tommy Coderre. Nous, on se reparle à dimanche dans Viva Style Country et Folk à partir de 16h. Et d'ici là, je vous souhaite une belle fin de semaine malgré le temps gris là, qui s'est ajouté à notre prédiction météo pour samedi et dimanche. On est à 30% quand même de chance pour samedi et dimanche. On va peut-être s'en sortir avec un peu de soleil. Merci d'être là. Je vous souhaite une excellente journée. Restez là. Diane Simard s'en vient pour Viva l'avant-midi. Salut.
0: On part ça de même. 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
2: Ça a donné le goût à bien du monde de danser, de chanter les festivités de cette semaine et je pense que c'est normal, hein? Avec le début là, des vraies belles températures, des vraies belles journées, les piscines commencent à ouvrir un peu partout, on a chaud, il fait beau. La semaine prochaine, on annonce des températures jusqu'à 30 avec du soleil. Ça va être brûlant, pour de vrai. Mais ces journées-là sont parfaites pour sortir, pour avoir du gros fun, pour aller dans des festivals aussi, comme le festival du côté de Saint-Agapi qui s'en vient prochainement. 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

Première partie de journée. J'espère qu'elle est bien entamée pour vous autres. Et la bonne nouvelle, c'est que nous en sommes déjà à la dernière de la semaine. Oh, ça fait du bien, hein, quand même. Une petite semaine un petit peu différente des autres avec une journée de congé en plein milieu. Et puis, ça nous change un petit peu, hein. Ça fait du bien. J'espère que les projets sont déjà dans l'air un peu pour votre belle fin de semaine. Et j'ai bien hâte de vous jaser, entre autres, de tendances pour un accessoire qui est très important de porter, hein, très recommandé pour l'été, quand arrive la belle saison, le soleil est un petit peu plus chaud, frappe un peu plus fort. Alors, ça nous prend un couvre-chef. Quels sont les chapeaux tendances pour cet été? On aura l'occasion de répondre à cette question et on aura de l'excellente musique avec, entre autres, Stromae à venir, avec Pomme et Coldplay. Oui, Antrix Golden, ça s'en vient. Marshmello également. Faut pas manquer Human League, beau grand classique des années 80. La nouveauté de Jeff Posey aussi sera là tantôt. Et pour tout ça, voici Taylor Swift à Viva.

On vient de s'offrir la nouveauté de Jean-François Posé dans Viva l'avant-midi. C'est tellement bon. Emmêlé dans ses cheveux, directement tiré de son premier album solo, Les Amours de seconde main. Et parlant de nouveauté d'album, eh ben, il y a Mylène Farmer qui a annoncé au cours des dernières heures que son 13e album studio allait sortir le 30 octobre prochain. Égrégore, alors ce sera à se procurer. Et on a mentionné dans le communiqué que le mot égrégore désigne un esprit de groupe qui subirait l'influence de désirs communs de personnes liées dans la poursuite d'un même but. Alors, très inspirant pour Mylène Farmer. Alors, cet album-là va sortir 4 ans après l'emprise, son tout dernier album qu'elle nous avait offert. Alors, 30 octobre prochain pour cette nouveauté de Mylène Farmer. Voici Christina Aguilera sur Say Something. Un gros merci de choisir Viva. Je vous souhaite un bon vendredi chez nous.

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La relecture du Petit Roi par Kevin Parent, un gros succès de Jean-Pierre Ferland, et c'est certainement une chanson qu'il va interpréter sur scène dans le spectacle en hommage à Jean-Pierre Ferland, le Petit Roi pour toujours, qui va prendre son envol à l'automne. Alors, quelques dates un peu partout au Québec, sur scène, oui, Kevin Parent, mais Marc-André Fortin aussi, et entre autres, Joanne Blouin. Alors, ce sera évidemment à surveiller. À surveiller également en musique à Viva, Sarah Dufour qui s'invite, Scooter Gas avec leur hommage à notre chef cuisinier Ricardo Larrivé sur la pièce Ricardo. Mais juste avant, c'est Human League qui s'invite. Gros succès de la décennie 80, voici Human à Viva.

0: dit, est-ce que vous pouvez imaginer cette chanson-là en merengue? Je pense que c'est ça qu'elle va nous proposer ce soir pour les 50 ans de son chum Dominique Hudson. C'est ce qu'elle a dit en tout cas sur ses réseaux sociaux. Ça se passe à l'Agora du Port de Québec. Alors si vous passez dans le coin là ce soir, il y a un gros party pour les 50 ans de Dominique Hudson. Ça fait quoi, à peu près 5 ans qu'ils sont ensemble. Et sur scène, il va y avoir, oui, Sarah Dufour qui va fêter son chum. Il y aura aussi Mario Pécha, Christian-Marc Gendron. Il y aura Danny Placard, entre autres aussi, qui va réchauffer la scène. Alors, ça va vraiment être un gros party. Et c'est ce que Dominique Hudson avait dit, lui, qui adore les rythmes latins. C'est toujours tellement festif, ses chansons. Ça va être le fun. Et c'est le seul spectacle qu'il va donner. Puis, ça va être pour ses 50 ans. Donc, il met toute la gomme. On espère avoir passé des vidéos de ça parce qu'on peut pas tous y aller, évidemment. Alors, ça sera à surveiller, ça. Marshmello, El Merengue, en parlant de rythme latin, c'est à venir dans un instant. Viva!
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Une magnifique collaboration sur cette pièce qu'on vient de s'offrir dans Viva l'avant-midi, ma meilleure ennemie. Stromae, Pomme et Coldplay. Et d'ailleurs, l'artiste belge Stromae se retrouve, semble-t-il, sur le nouvel album de Madonna. Alors, c'est Madonna elle-même qui en a parlé dans son entrevue à Interview. Hein, on s'en est jasé un peu hier. Elle a fait plusieurs révélations, notamment que le film qui était en cours et en préparation sur sa vie, finalement, ne verra pas le jour pour l'instant. En tout cas, on est un peu déçus, mais que voulez-vous? Mais elle a également parlé des collaborations qu'il y avait sur cet album-là et elle a dit qu'il y en avait une avec Stromae qui chantait sur un extrait. Alors, on est très énervés de voir le retour de Stromae sur la suite de Confessions on the Dance Floor, hein, le deuxième. Donc, ça s'en vient le 3 juillet prochain. Il y a une collaboration avec Martin Garrix, aussi le DJ là-dessus, et également avec Sabrina Carpenter sur la pièce Bring Your Love, qu'on s'offrira d'ailleurs cet avant-midi. Ça s'en vient, cette chanson-là, un petit peu plus tard à Viva. Pour tout de suite, voici Gabrielle Fredette.

Festival, eh ben, c'est toujours recommandé hein, de se couvrir la tête. Alors, quels sont les chapeaux qui sont tendance pour l'été 2026? La réponse dans un petit instant. Pour tout de suite,

0: Je sais pas pour vous autres, mais moi, quand je passe une journée qui fait soleil, là, sans avoir de chapeau sur la tête, de casquette ou quelque chose du genre, là, me semble que je me sens que ça cogne à la fin de la journée. Alors là, je me tiens à l'affût des chapeaux qui sont tendance pour l'été 2026. Et là, le magazine Clin d'œil nous parle du chapeau de marin. On l'avait vu sur les podiums printemps-été 2026, mais pas encore vraiment en train de circuler là sur les têtes de monsieur et madame tout le monde, des influenceurs aussi. Eh ben là, c'est chose faite, le chapeau marin qui est très tendance et qui peut se décliner de plusieurs façons. Alors, selon ce que vous avez envie, les modèles aussi, donc il y a des versions plus minimalistes, sans logo, avec des matières un peu plus mates, aux textures riches comme le cuir, la paille, le velours et le denim. Bon, pour le velours, je dirais que c'est un peu trop lourd pour l'été. La paille, j'haïs pas ça pantoute. Le denim, ça peut fonctionner également. Alors, on dit qu'on peut y aller aisément. On peut styler notre chapeau marin sans trop de problèmes. Alors, je vais me sentir un petit peu comme Gilligan. Ray à venir dans un instant, Viva.
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3: Bon vendredi, ici Louis-Philippe Arnoirel. La Maison des Arts Desjardins a accueilli près de 125 000 spectateurs en 2025, selon son bilan dévoilé hier. Cela représente une hausse d'un peu plus de 5 %, un taux similaire pour les activités de médiation. L'achalandage a augmenté au DRAC de 9 %, représentant quelque 9 900 visiteurs. Le théâtre d'été a attiré quelque 21 000 personnes, en diminution de 11 %. Cette baisse s'explique par le report de deux représentations en raison de l'accident survenu sur scène. Et de nouveaux modules ont récemment été inaugurés au parc Notre-Dame de l'Assomption à Drummondville, près de l'école L'Aquarelle. L'intervention comprend des bancs, plateformes d'animation et glissades. Pour la première fois, de l'animation estivale est aussi offerte sur place, incluant une dizaine d'événements. Cette intervention s'inscrit dans un projet plus large de revitalisation du quartier, réalisé en collaboration avec la Table de Drummondville Sud, la CDC et le réseau d'aide aux familles en transition notamment. C'est ce qui complète vos actualités Arsenal Média. Pour plus de nouvelles, mondrumon.com.
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bout. Profitez-en bien. Prochain arrêt, ça se passe à Lac aux Saumons, donc le 2 juillet prochain. Et puis, par la suite, ils vont même aller faire un petit tour en France, à La Rochelle, dans un festival là-bas.

le 13 juillet. Alors, c'est sûr que pour les Français, souvent, ils définissent les Québécois comme « swing la bacaise dans le fond de la boîte à bois ». Clairement qu'ils seront servis avec sale barbe. Très festif, ça, c'est certain. Et je vous rappelle qu'ils sont en train de nous préparer aussi là, un nouveau spectacle qui partira cet automne pour nous présenter de la nouvelle musique, aussi par la bande. Hein? Parlant de nouvelle musique, je vous l'avais promis tantôt, le duo de Sabrina Carpenter et de Madonna, Bring Your Love, qu'on va retrouver sur Confessions on the Dance Floor, la suite, hein? Le deuxième qui sort vendredi de la semaine prochaine. Voici ce qu'on s'offre maintenant. À Viva, bon vendredi!

0: Cloutier avec Zach Chico et le hit Où on dansait autrefois. Alors, une chanson qui fait lever les foules. Ça, c'est certain. Partout où il passe, il y a vraiment une belle réponse pour William Cloutier. Ça doit être pour ça qu'il n'arrête pas d'ajouter des dates à sa présente tournée L'Amour. Donc, n'hésitez pas, williamcloutier.ca pour ne pas le manquer. À venir dans les prochaines minutes, celle qui s'est offert une belle robe de mariée Chanel haute couture pour son récent mariage avec pas moins de 480 000 perles brodées entièrement à la main, avec 25 000 plumes également qui ont été ajoutées à cette magnifique robe-là. Alors, je vous parle évidemment de Dua Lipa, Houdini. Elle s'en vient dans un instant avec ce hit-là. Et Anker Cracker également va faire son entrée tantôt avec Drift Away. Avi va rester là.
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0: Pour exister, Olivier Dion, dans Vivant l'avant-midi, eh bien, pour exister, je vous dirais que oui, il y en a qui existent, puis je savais même pas qu'ils faisaient partie de mon corps. J'ai les muscles qui sont extrêmement sollicités, surtout au niveau du fessier. J'aimerais saluer mon amie Mélanie, qui a eu la bonne idée de nous dire « Hey, les filles, ce serait le fun là, qu'on se rencontre une fois par semaine, puis je vais vous faire des programmes. » Elle est comme abonnée là, dans un programme, ça, je trouve ça vraiment le fun. C'est annuel, elle paye ça. Puis elle a accès là, à plein d'abonnements d'entraînement. Donc là, elle a décidé de nous faire faire un entraînement de yoga. Mais c'est vraiment pas juste du yoga zen, c'est entraînement yoga. Donc oui, c'est assez exigeant. Ça a duré juste 20 minutes pourtant. Ouais, 20 minutes, mais t'en as pour 3 jours à t'en remettre. C'est ça qui arrive. Mais ce qui est le fun, c'est les fous rires qu'on a au travers de ça. Hein? Alors juste pour la thérapie du rire, là, je vous le dis, ça vaut la peine de solliciter des muscles qu'on ne savait même pas qu'on avait. Hein? Oh, ça fait du bien de voir nos amis de filles. Olivia Dean à venir dans un instant. Et pour tout de suite, voici Lou Adrienne Cassidy à Viva.
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0: Oh.

arrive dans ma programmation. Enrique Iglesias avec Bailamos. J'aime toujours toutes des chansons et des rythmes envoûtants de Enrique Iglesias. C'est comme ça, toute la journée à Viva, on vous fait plaisir. Et ça se poursuit avec Ludovic Bourgeois. Il promet toujours...

0: Midi, je peux vous dire que j'ai encore du bon stock musical pour vous autres avec David Guetta, Jennifer Lopez, on aura Fouki aussi qui va passer, Morgan Wallen avec Tate McRae et que diriez-vous d'un petit Ricky Martin qui va nous déhancher en ce vendredi, ça s'en vient aussi. On va lever notre verre également avec William Deslauriers, All for One, ça s'en vient. On aura Roxane Bruno aussi, Charlotte Cardin et tout ça, ça va arriver d'ici votre heure du lunch, hein, pour le lunch 80. 90-2000. Juste la belle nostalgie qui est là pendant l'heure du dîner pour vous autres à Viva. Et un exemple de ce que vous pourriez entendre d'un bon classique, eh bien, la toune du lunch en est un très bon exemple. Et on vous l'offre toujours au top de l'heure de 11. Et ça nous sera servi tantôt par John Mellencamp. Manquez pas Jack and Diane dans un instant. 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
3: Bon vendredi, ici Louis-Philippe Arnoirel. La Maison des Arts Desjardins a accueilli près de 125 000 spectateurs en 2025, selon son bilan dévoilé hier. Cela représente une hausse d'un peu plus de 5 % un taux similaire pour les activités de médiation. L'achalandage a augmenté au DRAC de 9 % représentant quelque 9 900 visiteurs. Le théâtre d'été a attiré quelque 21 000 personnes en diminution de 11 %. Cette baisse s'explique par le report de deux représentations en raison de l'accident survenu sur scène. Et de nouveaux modules ont récemment été inaugurés au parc Notre-Dame de l'Assomption à Drummondville, près de l'école L'Aquarelle. L'intervention comprend des bancs, plateformes d'animation et glissades. Pour la première fois, de l'animation estivale est aussi offerte sur place, incluant une dizaine d'événements. Cette intervention s'inscrit dans un projet plus large de revitalisation du quartier, réalisé en collaboration avec la Table de Drummondville-Sud, la CDC et le réseau d'aide aux familles en transition, notamment. C'est ce qui complète vos actualités Arsenal Média. 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

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Voici All for One à Viva.

0: Mon verre dans Viva l'avant-midi. Ben moi, j'ai le goût de lever mon verre en ce vendredi aux gens qui attrapent les opportunités. Et c'est le cas de la designer montréalaise Marie-Ève Beaudoin. Parce que là, présentement, Katy Perry porte sa chemise avec des boutons de manchette, avec le drapeau du Canada, et sur lequel c'est écrit « I am not a robot ». Et là, ben Katy Perry est littéralement tombée en amour avec cette chemise blanche-là qui fait le tour du web actuellement. Et faut dire que pourquoi elle a saisi l'opportunité, c'est que son ami, qui est directeur luxe à l'hôtel Fairmont, elle lui a proposé de laisser une pièce de sa collection dans la suite qu'occupait Katy Perry quand elle était de passage à Montréal le mois dernier. Et ça a porté fruit parce que l'équipe de Katy Perry l'a contacté lui disant que ça allait fonctionner. Et là, on l'a vu sur scène avec cette chemise-là, Katy Perry, surtout quand il y a un gros téléphone où elle refuse toujours les appels de ses ex-petites amies. Mais à un moment donné, elle accepte l'appel de son nouvel amoureux, Justin Trudeau. Alors, toutes nos félicitations. Et là, depuis ce temps-là, je peux vous dire que la chemise qui se détaille 325 $ est très en demande sur le site web de la designer québécoise. À venir, Morgan Wallen avec Tate McRae à Viva.
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0: venir dans un moment juste de la belle nostalgie pour vous autres à Viva avec des classiques qui vous seront proposés et je vois à l'horaire du rock voisine. Je veux pas voler trop de punch, là, mais il me semble avoir vu passer la compagnie créole. Quand je vous dis que ça fait du bien au moral, là, en ce vendredi en plus, eh ben, ça s'en vient pour le lunch 80, 90, 2000, un excellent montage pour partir tout ça en plus. Alors, Diane Simard vous souhaite de passer un excellent week-end parce que c'est place à Viva la Fiesta ce soir à 16h. Alors, on se retrouvera dès lundi pour Viva la Casa, votre émission du retour à la maison en mode été que j'ai le plaisir d'animer. Alors, je vous souhaite une excellente journée à Viva. On se laisse avec David Guetta et Jennifer Lopez. Ciao!
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5: Bon vendredi, ici Louis-Philippe Arnoirel. La Maison des Arts Desjardins a accueilli près de 125 000 spectateurs en 2025 selon son bilan dévoilé hier. Cela représente une hausse d'un peu plus de 5%, un taux similaire pour les activités de médiation. L'achalandage a augmenté au DRAC de 9%, représentant quelque 9 900 visiteurs. Le théâtre d'été a attiré quelque 21 000 personnes, en diminution de 11%. Cette baisse s'explique par le report de deux représentations en raison de l'accident survenu sur scène. Et de nouveaux modules ont récemment été inaugurés au parc Notre-Dame de l'Assomption à Drummondville, près de l'école L'Aquarelle. L'intervention comprend des bancs, plateformes d'animation et glissades. Pour la première fois, de l'animation estivale est aussi offerte sur place, incluant une dizaine d'événements. Cette intervention s'inscrit dans un projet plus large de revitalisation du quartier, réalisé en collaboration avec la Table de Drummondville-Sud, la CDC et le réseau d'aide aux familles en transition, notamment. C'est ce qui complète vos actualités Arsenal Média. 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
1: Salut tout le monde! Bon vendredi midi. Julie Barry avec vous pour la dernière fois de la semaine avec toujours des bons hits, des souvenirs, 100% flashback. On est en mode 80-90-2000 pour la prochaine heure et je peux vous dire que ça va être bon pour à peu près. Lui, je l'ai vu à la fête nationale en spectacle du côté de Terrebonne. Oh, qui était bon! C'est toujours aussi beau, hein? Rock voisine s'emmène dans les prochaines minutes avec un souvenir de 1990. Darling! On aura aussi une toune de karaoké par excellence, la gang de Koumé, avec son rire. Mais avant ça, hein, on débute l'émission en force, comme d'habitude, avec un montage musical. Et d'après moi, vous allez avoir envie de monter le volume en ce vendredi midi, puis vous allez peut-être avoir envie de faire quelques petits moves de danse aussi, puis de chanter, parce que c'est Rick Astley qui ouvre le bal ce midi dans notre montage musical avec Together Forever. Je vous souhaite une bonne émission, bonne heure de lunch, puis surtout bon appétit, tout le monde!

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0: dans le lunch 80-90-2000 en mode 100% flashback. Une chose qui nous rappelle des bons souvenirs, c'est les premiers James Bond. Hein? Ah, que c'était bon, on a aimé les différents acteurs et c'est un peu être un emblème du cinéma quand t'es James Bond. Et là, ben, il y a un nouvel acteur qui va vivre le fait de devenir membre de l'histoire comme ça, d'un personnage historique, mythique plutôt. Le Deadline Hollywood a rapporté que Denis Villeneuve et Amazon MGM Studios ont réduit la liste à moins de 10 acteurs. Donc, il y en a entre 5 et 7 qui sont contactés personnellement par la production et qui vont faire un dernier casting d'ici les prochaines semaines, puisque le tournage du film du prochain James Bond va commencer l'année prochaine. Bien de voir qui sera retenu, les noms à retenir à date: Callum Turner, Jacob Elordi, Iris Dickinson. C'est les trois noms qui reviennent très souvent. J'ai bien hâte de voir qui sera retenu pour être le fameux agent 007. La chanson a connu un record historique au Royaume-Uni, pays du James Bond, hein, justement. Est restée 16 semaines consécutives au numéro 1 du classement britannique en 1991. Everything I do it for you. Bryan Adams au retour dans le lunch à Viva la musique.
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Toujours branché dans le lunch 80-90-2000. Julie Barry qui vous accompagne pour encore quelques minutes à peine. Le temps de vous jaser un petit peu de Marie-Mé qui a annoncé qu'elle préparait un album country. Elle a confirmé officiellement qu'elle allait faire un virage musical dans cette direction-là. Elle a annoncé un premier extrait qui va sortir à l'automne. Elle dit que ce projet-là, c'est un désir de longue date. Hein. Quand même, elle a séjourné à

continuer dans le style plus country. Elle va revenir à des morceaux, à des refrains qui sont accrochants aussi. La guitare va être un petit peu plus présente également. Donc, son album, son prochain album va intégrer un mélange de country, de blues, de bluegrass, de pop aussi. Il va avoir un mélange entre le français et l'anglais également. Donc, on a bien hâte de voir ce qu'elle nous réserve et on aura un petit avant-goût là, à compter de l'automne prochain.

0: de Céline Dion, qui va s'appeler « Bonjour, pardon, merci ». Donc, un titre inédit qui est décrit un peu comme rythmé, épique. Il a été écrit par Icar et composé par Renaud Robillot. Donc, la sortie officielle est prévue pour vendredi prochain. D'ailleurs, en parlant de notre grande diva, Céline Dion, on se l'offre dans le lunch 80, 90, 2000, 100% flashback dans les prochaines minutes avec I'm Alive, un retour en 2002. Restez branchés, ça s'en vient à Viva, la musique.
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je suis la seule maman qui écoute cette chanson-là puis qui pense juste aux mignons maintenant. Despicable Me, Détestable Moi avait cette chanson-là dans un des films justement où Gros chante et ça me rappelle toujours les films que j'écoute avec mes enfants. Hey, mon nom c'est Julie Barry, ça m'a vraiment fait plaisir de vous accompagner durant les dernières heures de lunch de la semaine en remplacement de Jerry Castonguay qui sera de retour dès lundi prochain sur l'heure du lunch pour votre rendez-vous quotidien. Je vous souhaite de passer une belle fin de journée, bon week-end aussi, profitez-en bien et soyez prudents évidemment, il annonce quand même pas mal de pluie dans les différents secteurs partout au Québec pour le restant de l'après-midi et du côté Thetford entre autres, on est en veille d'orage violente, donc soyez prudents, prudentes, à bientôt, salut!

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2: Bon après-midi, ici Louis-Philippe Arnoirel. À l'approche de la Journée nationale des déménagements, Santé Québec rappelle à la population l'importance de prendre des précautions pour éviter la propagation des punaises de lit. Ces petits insectes peuvent causer des lésions ressemblant à des piqûres de moustiques. L'établissement recommande notamment de vérifier et d'inspecter l'intérieur des camions de déménagement, ainsi que le nouveau logement, surtout les chambres, les fissures, les plinthes et les moulures. Conserver ses vêtements, literies et objets dans des contenants ou sacs étanches et fermer les boîtes de carton en bouchant les trous et fissures avec du ruban adhésif. Et les dernières données de l'Institut de la statistique du Québec sur le vieillissement montrent que toutes les régions connaîtront une augmentation du taux de la population de 65 ans et plus d'ici 2051. Dans 25 ans, les personnes aînées vont compter pour 27 % de la population du centre du Québec, alors que ce taux est actuellement de 25. En 2001, la région comptait près de 14 % de 65 ans et plus. C'est ce qui complète vos actualités Arsenal Média. 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

Bon après-midi tout le monde, Denis Bombardier qui s'installe avec vous. On est déjà vendredi, c'est drôle parce que juste avant de rentrer en onde, je parlais avec mes collègues de travail, quand je suis rentré ici, je leur ai dit bon jeudi. Puis là, ils m'ont dit comment c'est Ali, tu dis bon jeudi. Ben moi je pensais qu'on était jeudi. Ben non, on était en congé mercredi, mais on dirait que ce congé-là m'a tellement déstabilisé que j'étais sûr qu'on était jeudi. Mais là, suivez-moi bien. On est vendredi après-midi, je vous accompagne pour les prochaines heures bien évidemment avec le meilleur de la musique ici à Viva, que vous soyez dans vos préparatifs pour sur la route des vacances. Hey, j'en connais plusieurs qui vont être sur la route des vacances comme une certaine Taylor Swift. Je sais pas si vous avez pensé ou vu l'article croustillant du journal dans le Journal de Montréal, mais de grosses rumeurs circulent sur le mariage à venir de Taylor Swift et son joueur de football préféré Travis. Il planifierait un événement totalement démesuré au mythique Madison Square Garden de New York. On va suivre ça de près. Et parlant de Taylor Swift, pourquoi pas se l'offrir à Viva pour débuter l'après-midi? Hoppolite à Viva.

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dans les prochaines minutes, on va pouvoir entendre Mike Demero et Zagata avec Take Me Away à Viva. Mais pour l'instant, on va s'offrir en musique un groupe que ça fait longtemps qu'on n'a pas vu sur scène. Oui, R.E.M. avec Everybody Hurts. Et même si le groupe culte a officiellement tiré sa révérence, ben leur musique continue de faire jaser, particulièrement avec les récents projets solo des membres de la formation qui font vibrer les médias ces temps-ci. Sorti en 1992, c'est une ballade ultime qui a été écrite pour envoyer un message d'espoir universel et elle a pas pris une ride. Non, pas une ride. Un chef-d'œuvre de pure émotion qui fait du bien à l'âme chaque fois qu'on l'entend. On monte le son pour R.E.M. sur Viva.

country rock le plus explosif du moment. Les deux phénomènes de l'art unissent leurs voix puissantes pour nous offrir un hymne absolument grandiose qui donne des frissons et ça sent aussi pas mal le foin quand on les écoute. Ouais, ça sent la petite vache. Mais au moins, leur chanson est excellente. Chabouz et J. Roll. Amen. À Viva.

0: Dans les prochaines minutes à Viva, on va pouvoir entendre Alex Warren, Fever Dream et sinon Simple Plan en collaboration avec Marie-Mé, Jet Lag qui s'amène. C'est sorti en 2011 en passant. Parlant de Marie-Mé, c'est tout un virage à 180 degrés qui secoue la planète musicale québécoise aujourd'hui. Si vous êtes fan de notre reine de la pop, ben préparez-vous à être surpris selon un article exclusif publié ce matin dans le Journal de Montréal. Nul autre que Marie-Mé qui s'apprête à réaliser un vieux rêve. Elle prépare officiellement son tout premier album country. Ça prouve encore une fois que le country n'a jamais été aussi populaire et tendance qu'en ce moment. Mais là, pas du country, par exemple, avec du Simple Plan. Non, non, non. Ça s'emmène dans les prochaines minutes à Viva. Restez là.
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Eh bien, c'est officiel, l'été est bien installé aux quatre coins du Québec et qui dit saison chaude dit inévitablement le hit parfait pour rouler les fenêtres baissées. On recule en 2019 pour retrouver ce classique absolu d'Harry Styles qui, lui, a d'ailleurs valu son tout premier Grammy en carrière. C'est quand même fou pour cette chanson-là. C'est une mélodie qui est pop, c'est ultra vitaminé, qui donne instantanément le goût de croquer dans les vacances. Donc, sortez votre crème solaire. Puis on monte le son pour Harry Styles, Watermelon Sugar, à vivre.

Louis Morissette n'a jamais eu peur de brasser les cages avec ses projets et ce qu'il nous prépare en ce moment risque de faire couler énormément d'encre. Vous l'avez certainement vu, on a vu les bandes-annonces dans une entrevue exclusive publiée ce matin dans le Journal de Montréal. Louis Morissette là, a confié son tout nouveau défi et c'était une comédie dramatique intitulée Françoise qui plonge tête première dans le sujet hyper délicat de la transidentité. Il avoue lui-même qu'il s'aventure en terrain

0: va complètement bouleverser sa famille et son entourage. Et Louis Morissette dit qu'il espère sincèrement que cette œuvre-là va provoquer des débats nécessaires tout en apportant une bonne dose d'humour et d'humanité pour désamorcer là, les tensions autour du sujet. C'est un pari audacieux qu'on a bien hâte de découvrir sur nos écrans. Et Françoise, le film prend l'affiche dès le 1er juillet. Ça s'en vient, c'est dès la semaine prochaine. Restez là parce que en musique tout à l'heure, Caesar Sisters avec I Don't Feel Like Dancing. Oui, je sais, on est vendredi après-midi. Ça sont aussi les vacances pour moi.
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4: Bon après-midi, ici Louis-Philippe Arnoirel. À l'approche de la Journée nationale des déménagements, Santé Québec rappelle à la population l'importance de prendre des précautions pour éviter la propagation des punaises de lit. Ces petits insectes peuvent causer des lésions ressemblant à des piqûres de moustiques. L'établissement recommande notamment de vérifier et d'inspecter l'intérieur des camions de déménagement, ainsi que le nouveau logement, surtout les chambres, les fissures, les plinthes et les moulures. Conserver ses vêtements, literies et objets dans des contenants ou sacs étanches et fermer les boîtes de carton en bouchant les trous et fissures avec du ruban adhésif. Et les dernières données de l'Institut de la statistique du Québec sur le vieillissement montrent que toutes les régions connaîtront une augmentation du taux de la population de 65 ans et plus d'ici 2051. Dans 25 ans, les personnes aînées vont compter pour 27 % de la population du centre du Québec, alors que ce taux est actuellement de 25. En 2001, la région comptait près de 14 % de 65 ans et plus. C'est ce qui complète vos actualités Arsenal Média. 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
1: Ça s'en vient le week-end. On a hâte, on a hâte, on a hâte. On recule au milieu des années 90, en 95 plus précisément, pour retrouver une pièce qui a fait danser la planète au grand complet. Et c'est l'un des plus grands succès de l'histoire du reggae pop, popularisé grâce à la bande originale du film Bad Boys. Donc, installez-vous là et préparez-vous. Surtout, préparez-vous à bouger les épaules. On fait de la place à la talentueuse Diana King avec l'irrésistible Shy Guy à Viva. Oh, non.

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0: 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On prend une courte pause et lorsqu'on revient, Fight Song, un retour en 2015 à Viva. Restez là.
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Tout à l'heure, c'est drôle parce qu'on avait joué Watermelon Sugar de Harry Styles. Puis là, je disais, ça me faisait penser à l'été. Écoute, ça me fait penser à l'été. Là, on est vendredi, puis tu sais, on veut penser à nos vacances. Si vous êtes déjà en vacances, c'est bien ma gang de chanteurs. Mais sinon, on recule en 2019. Il y a une chanson qui fait énormément penser été. Vous allez voir pourquoi. Il a fallu pas moins de 10 mois à Shawn Mendes pour convaincre Camila Cabello d'enregistrer cette pièce-là avec lui, sortie en 2019. On peut dire que sa patience a payé parce que ça a été un méchant gros hit. Señorita, Shawn Mendes et Camila Cabello, à viva!

0: On va se le dire, avec l'inflation des dernières années, on court tous après les rabais pour économiser un peu de sous. Mais avez-vous déjà eu l'impression qu'une méchante bonne aubaine n'en était pas vraiment une, hein? C'est selon un article publié ce matin sur le site de TVA Nouvelles, une application qui vient tout juste de lancer un nouvel outil révolutionnaire pour nous aider à déjouer les soldes gonflés par les commerçants. Le concept est super simple et ultra brillant. L'application traque l'historique des prix d'un produit sur plusieurs mois. Donc, quand un magasin affiche un gros rabais de 50%, l'outil vous dit instantanément si le prix de départ a été gonflé artificiellement quelques jours plus tôt pour vous faire croire à une aubaine du siècle. C'est l'arme parfaite pour devenir un consommateur averti et arrêter de se faire passer un sapin, surtout à l'approche des soldes d'été. Ça s'appelle le ton panier, puis je trouve ça extraordinaire pour vrai, là. Vraiment très, très, très extraordinaire. Parlant d'extraordinaire, Olivia Dean s'emmène à Viva avec Man I Need. Restez là.
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13: Bon après-midi, ici Louis-Philippe Arnoirel. À l'approche de la Journée nationale des déménagements, Santé Québec rappelle à la population l'importance de prendre des précautions pour éviter la propagation des punaises de lit. Ces petits insectes peuvent causer des lésions ressemblant à des piqûres de moustiques. L'établissement recommande notamment de vérifier et d'inspecter l'intérieur des camions de déménagement, ainsi que le nouveau logement, surtout les chambres, les fissures, les plinthes et les moulures. Conserver ses vêtements, literies et objets dans des contenants ou sacs étanches et fermer les boîtes de carton en bouchant les trous et fissures avec du ruban adhésif. Et les dernières données de l'Institut de la statistique du Québec sur le vieillissement montrent que toutes les régions connaîtront une augmentation du taux de la population de 65 ans et plus d'ici 2051. Dans 25 ans, les personnes aînées vont compter pour 27% de la population du centre du Québec, alors que ce taux est actuellement de 25. En 2001, la région comptait près de 14% de 65 ans et plus. C'est ce qui complète vos actualités Arsenal Média. 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

si vous aviez l'impression que vos enfants le crient bien fort à la maison, ben attendez d'entendre cette histoire-là. Je suis tombé sur un article insolite ce matin dans le journal de l'Ouest-France qui ça m'a donné un sourire dans le visage. Là. C'est l'histoire d'un gars, il y a 58 ans, qui vient tout juste de battre le record du cri.

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0: prépare les bagages pour partir en voyage, c'est un peu stressant. Là. Moi, ça me stresse à chaque fois. J'ai tout en peur d'oublier mon passeport. Mais attendez de voir la logistique complètement folle derrière le grand tournoi de sumo qui débarque à Paris. Et je lisais un article super intéressant sur TVA Nouvelles à ce sujet-là. Et c'est simplement surréaliste. Là. Imaginez, OK, pour transporter ces athlètes d'exception, donc les sumo, qui pèsent en moyenne plus de 300 livres chacun, là, les compagnies aériennes ont dû réserver 2 sièges d'avion pour, par lutteur pour le vol vers la France. Mais c'est pas tout, là. C'était pas juste dans l'avion, toute la logistique, là. Une fois arrivés à l'hôtel directement à Paris, les organisateurs ont carrément dû faire renforcer les toilettes et commander des lits faits sur mesure avec des structures d'acier pour éviter, les fâcheux accidents, là. Comme je disais, ça peut peser au-dessus de 300 livres, là, un sumo, là. Faut pas que ça pète le lit. Même le menu des restaurants partenaires a été revu pour fournir les 10 000 calories quotidiennes nécessaires à chaque athlète. Et moi je trouve c'est ce qu'on appelle de la gestion de poids lourd. Là, je trouve, là, imagine être assis à côté d'un sumo. Tabarouette. On prend une courte pause et on vient avec Matt Lang, She Stole My Truck à Viva. Restez là.
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0: Avis à tous les messieurs qui nous écoutent cet après-midi à Viva. J'ai une petite vérité scientifique pour vous et ça commence dès l'âge de 35 ans. Avec une grande étude qui a été menée sur une période de 30 ans. Le constat est super clair. Le cœur, oui, le cœur, comme Céline Dion dit, le cœur des hommes vieillit malheureusement beaucoup plus vite que celui des femmes. Dès le milieu de la trentaine, ça commence, les risques cardiovasculaires masculins, ça grimpe en flèche. Mais la vraie question, c'est pourquoi? Ben parce que la structure même du cœur des hommes, elle se modifie, on s'essouffle plus rapidement, ou la mauvaise alimentation, alors que les dames bénéficient d'une protection hormonale naturelle et plus longue. Mais là, je veux pas paniquer personne, là, messieurs. Là. Les scientifiques rappellent que c'est pas une fatalité. Là. Le meilleur remède reste super simple, c'est bouger un peu plus, surveiller ce qu'on met dans notre assiette et surtout s'accorder des moments pour relaxer en écoutant de la bonne musique. Ouais, ouais. Ce qui s'en vient là. Katrina and the Waves, Walking on Sunshine. Un retour en 85 à Viva.
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Valérie Bombardier qui vous souhaite une excellente fin de semaine. Prenez soin de vous et ben on se reparle tout simplement lundi la semaine prochaine pour une semaine de 4 jours parce que c'est la fête du Canada vendredi prochain dès 13h à Viva l'après-midi. Ici et ailleurs, Andréanne Amalette. Bye bye tout le monde.

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4: Bon vendredi, ici Louis-Philippe Arnoirel. La Maison des Arts Desjardins a accueilli près de 125 000 spectateurs en 2025, selon son bilan dévoilé hier. Cela représente une hausse d'un peu plus de 5%, un taux similaire aux activités de médiation. L'achalandage a augmenté au DRAC de 9%, représentant quelque 9 900 visiteurs. L'organisation a enregistré un chiffre d'affaires de 7,5 millions de dollars, incluant des revenus autonomes de 79%, soit des ventes de billets aux bars de commandite et de location notamment. Les dernières données de l'Institut de la statistique du Québec sur le vieillissement montrent que toutes les régions connaîtront une augmentation du taux de la population de 65 ans et plus d'ici 2051. Dans 25 ans, les personnes aînées vont compter pour 27% de la population du centre du Québec, alors que ce taux est actuellement de 25%. En 2001, il y avait près de 14% de Centriquois de 65 ans et plus. La région de la Gaspésie-Île-de-la-Madeleine sera celle où on en retrouvera le plus, alors qu'à l'inverse, le nord du Québec aura la plus faible proportion. De nouveaux modules ont récemment été inaugurés au parc Notre-Dame-de-l'Assomption à Drummondville, près de l'école L'Aquarelle. L'ajout comprend des bancs, plateformes et glissades. Pour la première fois, de l'animation estivale est offerte sur place, incluant une dizaine d'événements. Ce développement s'inscrit dans un projet plus large de revitalisation du quartier, réalisé en concertation avec la Table de Drummondville-Sud, la CDC et le Réseau d'aide aux familles en transition, notamment. Et pour terminer, à l'approche de la Journée nationale des déménagements, Santé Québec rappelle à la population l'importance de prendre des précautions pour éviter la propagation des punaises de lit. Ces petits insectes peuvent causer des lésions ressemblant à des piqûres de moustiques. L'établissement recommande notamment de vérifier et d'inspecter l'intérieur des camions de déménagement, ainsi que le nouveau logement, surtout les chambres, fissures, plinthes et moulures. Conserver ses vêtements, literies et objets dans des contenants ou sacs étanches et fermer les boîtes de carton en bouchant les trous et fissures avec du ruban adhésif. C'est ce qui complète vos actualités Arsenal Média. 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

placement de Jerry Castonguay. Ceux qui ne me connaissent pas, ceux qui m'imaginent blond, grand, bâti, les yeux bleus, vous êtes dans le champ. J'espère que ça va bien. Permettez-moi de déposer mes choses ici pour les 1, 2, 3 prochaines heures. On va avoir bien du fun ensemble. Je suis content de remplacer dans ce show de pointe pour la fin de semaine. On va prendre les présences, si vous voulez bien, les gens de Rimouski à l'écoute. Yes! Les gens de Amqui, Drummond, Sept-Îles, Côte-Nord, ben oui, je vous vois. Abitibi, Témiscamingue sont là, toujours au rendez-vous. Victo, hello! Les gens de Telford, on ne vous oublie pas, on vous aime. Merci tout le monde d'être là. Puis les passeux aussi, là. Il y a des gens qui vont passer dans la région au cours des prochaines journées, des prochaines heures. Merci de nous choisir au passage. On a de la bonne musique, ça s'appelle La Fiesta. Vous allez comprendre pourquoi on fait le party. C'est pas compliqué. Sur la liste, j'ai du Sacha Lopez. Sacha Lopez dans les prochaines. Dua Lipa, ça s'en vient. Usher avec Pitbull et Mark Ronson tout de suite. Uptown Funk. Ça s'appelle La Fiesta. C'est vendredi.

Excellent vendredi. Je veux saluer Caroline et Martin à bord de leur tout nouveau F-150. Ils ont piné la fifouille, c'est ça qu'ils m'ont dit, et s'en vont en direction camping à Matane. Alors, un beau bonjour à vous, ce monde-là, et les gens qui se préparent aussi à faire un petit peu de camping pour les vacances. All my people, Sacha.

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0: la route au cours des prochains jours, des prochaines semaines. Et des jeux en auto, c'est toujours gagnant quand on a des jeunes enfants. Par exemple, je ne sais pas si vous avez déjà joué au jeu du détective de la route. Le premier qui trouve, par exemple, un tracteur. Petit avertissement, là, dès qu'un enfant découvre le jeu, là, soudainement, toutes les voitures deviennent des tracteurs. les karaokés des mots interdits, vous choisissez un mot interdit. Exemple, voiture, route, vacances. Et chaque fois que quelqu'un le dit, il doit chanter sa prochaine phrase. Le bingo de campagne, ça, c'est populaire. J'avais déjà joué avec ma fille. On prépare une liste, par exemple, une vache, un cheval, une éolienne, un lac, un dépanneur, un cône orange. Au Québec, ça vaut le double. Alors, le premier qui complète sa carte gagne. Un joueur pense à un animal, c'est le fameux qui suis-je, un personnage ou une célébrité. Et les autres posent des questions auxquelles on répond seulement par oui ou non. C'est très efficace jusqu'à ce qu'un enfant choisisse une licorne ninja astronaute. Là, ça commence à être un peu plus compliqué. La fameuse histoire folle, hein, une personne qui commence, il était une fois un castor qui conduisait un autobus et là, à tour de rôle, on continue. Ça peut être difficile parce qu'après 10 minutes, le castor va être probablement devenu maire de la Lune. Mais quand même, les fameux vrais ou faux, c'est toujours gagnant. Bref, vous avez l'imagination qui déborde. Faites confiance à vos enfants, sinon...
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Pam, pam. Notre prochaine invitée, c'est Mitsou qui ressort son hit de 1994 sur l'album Yaya. Elle a fait une participation avec le chanteur et musicien d'origine congolaise.

0: Bonne raison de vous divertir selon l'endroit où vous vous situez au Québec. On fait le tour de nos endroits. Anne Couy, la microbrasserie, la captive qui présente Maxime Gervais en humour. Ça, c'est demain. Du côté de Rimouski, au parc de la gare de Rimouski, le marché public vous donne rendez-vous tous les samedis jusqu'au 31 octobre entre 10 et 14 heures. Puis le barbecue festif en fin de semaine dans la cour arrière de l'archevêché de Rimouski. Ça, c'est dès 16 heures. Drummondville, suggestion pour les parcours extérieurs, les espaces pique-nique également, si jamais ça vous tente de prendre l'air en petite famille. Cette île, spectacle de classe moyen, c'est demain, c'est à 20h à la salle JMD pour voir s'il reste des billets. Aussi demain, 27 juin, au skatepark pour les jeunes et les passionnés de planche à roulettes. Il y a l'équipe de QC Skateboard Caen qui sera sur place. Détails sur macôtenord.com. Du côté de l'Abitibi, c'est le festival d'humour émergent d'Abitibi du 24 au 27 juin. Il reste encore un bon gros une journée et demie, on peut dire ça comme ça. Thetford, c'est le retour des spectacles familiaux gratuits à la Station des Arts, présentés chaque samedi matin à 10h. Ça se poursuit jusqu'au 15 août. En cas de pluie, les spectacles vont être présentés à la Maison de la Culture le même jour et à la même heure. Victo et les alentours, Festival des amateurs de théâtre à Victoriaville. Aujourd'hui, 17h30, spectacle gratuit de contes et de chansons avec Virginie Rodriguez et Nicole Dargy. Ensuite, à 19h, avant l'heure mauve, une pièce de théâtre très inclus. C'est dans le cadre du Festival des amateurs de théâtre. Et puis, un petit peu de route, peut-être une trentaine de minutes, le Festival Western de Devilsville qui se poursuit. C'est jusqu'au 28 juin, rodéo, spectacle et ambiance country. Il y en a des choses à faire au Québec. Hey, dans les prochaines, ah oui, je vous sors des succès qui vont vous faire bouger, c'est sûr. Stars on 54, Rihanna, LaRue et Ava Max au retour. Hey!
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soyez, je sais pas ce que vous faites, mais tabarouette, vous semblez bien le faire, hein? Oh oui, ça c'est Lady, Hear Me Tonight, un cas très connu, un morceau qui contient un sample de Chic, Soup for the One, qui a été un gros succès mondial, mais le duo a sorti qu'un seul album avant de se séparer. Résultat, on les met souvent en exemple de One Hit Wonder du côté européen. Ah ben, vous avez choisi la fiesta. J'espère que vous allez bien. C'est Ghislain Demers qui est là avec vous autres pour Jerry. Prochaine chanson, c'est arrivé il y a 3 mois. Mariem, Claudel et M-Post. Le titre prend le mot Deloulou qui vient de Delusional qu'on retrouve sur Internet pour parler d'illusion ou de perception un peu déconnectée de la réalité. 3 artistes qui en font un morceau qui est festif, qui transforme cette idée en quelque chose de positif. Yes, lâchez prise. Arrêtez de s'accrocher à une situation Deloulou et avancer sur une vibe légère et amusante. C'est ça, viva la fiesta de ce vendredi. Content d'être avec vous autres. Bon vendredi soir.

0: Un film que je me promets d'aller voir, en tout cas, je vais essayer fort, c'est le nouveau film de Louis Morissette qui revient avec un film qui risque de faire jaser. C'est François.E, Malcolm Françoise. Il incarne un scénariste quinquagénaire qui, pour obtenir du financement, va prétendre être une femme trans en cochant la mauvaise case sur un formulaire, sauf que son projet va être accepté. Et là, il se retrouve un petit peu obligé de maintenir le mensonge en faisant quoi à tout son entourage qui est en pleine transition. Il raconte, lui, Louis Morissette, que dès le départ, il savait que c'était un sujet délicat. Et pour éviter les clichés, lui et son co-auteur, ils ont travaillé avec l'autrice trans Gabrielle Bouliane-Tremblay, qui a apporté toute la nuance nécessaire au scénario. Et déjà, l'affiche du film a suscité des réactions partagées, surtout en Europe, par contre. Louis Morissette assume la controverse. Il dit vouloir ouvrir le dialogue plutôt que diviser. Et selon lui, ce film-là, Françoise, n'est pas un film qui se moque de la transidentité, mais un film qui invite à mieux comprendre l'autre. Si jamais vous êtes intéressé par ce film-là, il sera à l'affiche le 1er juillet prochain.
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5: Bon vendredi, ici Louis-Philippe Arnoy-Harel. La Maison des Arts Desjardins a accueilli près de 125 000 spectateurs en 2025, selon son bilan dévoilé hier. Cela représente une hausse d'un peu plus de 5 %, un taux similaire aux activités de médiation. L'achalandage a augmenté au DRAC de 9 % représentant quelque 9 900 visiteurs. L'organisation a enregistré un chiffre d'affaires de 7,5 millions de dollars, incluant des revenus autonomes de 79 %, soit des ventes de billets aux bars de commandite et de location notamment. Les dernières données de l'Institut de la statistique du Québec sur le vieillissement montrent que toutes les régions connaîtront une augmentation du taux de la population de 65 ans et plus d'ici 2051. Dans 25 ans, les personnes aînées vont compter pour 27 % de la population du centre du Québec, alors que ce taux est actuellement de 25 %. En 2001, il y avait près de 14 % de Centriquois de 65 ans et plus. La région de la Gaspésie-Île-de-la-Madeleine sera celle où on en retrouvera le plus, alors qu'à l'inverse, le nord du Québec aura la plus faible proportion. De nouveaux modules ont récemment été inaugurés au parc Notre-Dame-de-l'Assomption à Drummondville, près de l'école L'Aquarelle. L'ajout comprend des bancs, plateformes et glissades. Pour la première fois, de l'animation estivale est offerte sur place, incluant une dizaine d'événements. Ce développement s'inscrit dans un projet plus large de revitalisation du quartier, réalisé en concertation avec la Table de Drummondville-Sud, la CDC et le Réseau d'aide aux familles en transition, notamment. Et pour terminer, à l'approche de la Journée nationale des déménagements, Santé Québec rappelle à la population l'importance de prendre des précautions pour éviter la propagation des punaises de lit. Ces petits insectes peuvent causer des lésions ressemblant à des piqûres de moustiques. L'établissement recommande notamment de vérifier et d'inspecter l'intérieur des camions de déménagement, ainsi que le nouveau logement, surtout les chambres, fissures, plinthes et moulures. Conserver ses vêtements, literies et objets dans des contenants ou sacs étanches et fermer les boîtes de carton en bouchant les trous et fissures avec du ruban adhésif. C'est ce qui complète vos actualités Arsenal Média. 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
3: On vient de passer 17h, c'est l'heure de fêter, c'est vendredi, c'est

Solange qui a écrit également. Elle est en direction de Trois-Rivières présentement. Donc, si vous êtes en activité préparative, peut-être. Ah oui, j'ai vu sur le job. Joël qui vient de piner aussi. Piner la roulotte. Petit problème, par exemple. Crevaison. On retarde quelques minutes, c'est correct. Hey, je vous souhaite la bienvenue. Deuxième heure de la fiesta et non la moindre. On a tout un montage qui mijote. C'est presque prêt, je vous le dis. Tyler Cruz avec Dynamite. Avicii, Wake Me Up. Tourne officiel du vendredi. Corona, The Rhythm of the Night. À l'époque du fluo, Madonna sera là. Et pour le moment, fier de vous présenter Lou Callan, Hotter Now.

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OK, on va ralentir un petit peu, là. Hein? On va changer de beat un petit peu. Une chanson sortie en 97, l'album La Force de comprendre, un classique du rap québécois. Un morceau qui raconte un hommage très émouvant à un proche disparu avec des paroles qui mêlent souvent gratitude et deuil. Un titre marquant qui a contribué à installer vraiment, là, comme on les connaît, Dubmatic comme pionnier du rap francophone au Québec. Content de vous les ressortir des boulamites ce soir dans la fiesta. 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

0: Vous avez peut-être déjà entendu parler du concours Eurovision de la chanson. Le Canada, maintenant, est autorisé à participer à ce concours-là, alors que CBC Radio-Canada est devenu membre à part entière de l'Union européenne de radio-télé. Dans le budget fédéral de l'automne passé, le gouvernement Carney avait annoncé qu'il envisageait de faire participer le Canada à ce concours international de la chanson. Eurovision qui existe quand même depuis des décennies avec des artistes de différents pays, dont plusieurs à l'extérieur de l'Union européenne. Ça nous rappelle qui? Ça nous rappelle une certaine Céline Dion qui avait gagné pour la Suisse en 1988 avec la chanson « Ne partez pas sans moi ». Ça se passait à Dublin. Il y avait eu une victoire extrêmement serrée. On parle d'un point d'avance sur le Royaume-Uni. Donc, l'Union européenne de la radio-télévision qui a indiqué que le Canada était devenu membre à part entière à la suite d'un vote qui s'est tenu hier lors de son Assemblée générale du côté de Prague. Wow! Quelle belle nouvelle! Ça, c'est le fun! Hâte de voir... qui participera maintenant. Mais je pense qu'on peut avoir tous notre petite idée en tête. J'ai bien l'impression. Notre montage suivant fait entrer dans la en scène Mr. President avec Coco Jumbo. On va entendre du Shaggy, Justin Timberlake et Dua Lipa ouvrira la marche dans les prochaines.
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vous aimez ce que vous entendez, que vous êtes dans la fiesta du vendredi. Ghislain Demers avec vous autres. Il y a des chansons qui ne vieillissent tout simplement pas. Un 26 juin en 1977, une journée comme aujourd'hui, le célèbre Elvis Presley donnait le dernier spectacle de sa carrière. Son héritage, c'est toujours aussi vivant aujourd'hui. Dans la chanson francophone, il y a aussi des titres qui sont devenus intemporels, comme ma prochaine, une qui a plus de 30 ans, et qui, toujours après sa sortie, fait lever les foules. Mylène Farmer, Désenchantée.

0: de mettre des photos sur les réseaux sociaux, le fameux partage de photos. Qu'est-ce qu'on en fait? Avec les vacances qui commencent, on a tout le réflexe de publier des photos de nos enfants sur les réseaux sociaux. On aime ça. Je le sais, je l'ai déjà fait. Une journée à la plage, une crème glacée. Hey, on trouve une photo. Hey, place-toi comme ça. C'est tellement tentant, mais il y a des spécialistes qui rappellent qu'il faut quand même être prudent. Il faut prendre des précautions. Et l'idée, là, c'est pas d'arrêter de partager. C'est le fun, mais de le faire intelligemment. Les petits trucs pour le faire intelligemment, on évite de publier des renseignements personnels comme le nom de l'école, la date de naissance ou l'adresse. On recommande aussi de ne pas diffuser de photos qui pourraient gêner votre enfant plus tard, comme dans le bain ou par exemple en pleine crise. Vous trouvez ça drôle en tant qu'adulte, mais plus tard, ça pourra peut-être lui nuire. Et un petit conseil de plus, pensez à demander à la famille et aux amis de ne pas publier de photos de vos enfants sans votre accord. C'est important. En ligne, une fois que votre photo est publiée, elle est parfois très difficile de reprendre le contrôle. Quelques précautions aujourd'hui qui peuvent faire toute la différence demain, mais si vous êtes à l'aise avec ça, pas de problème. Il y a des photos qui sont comiques, il y a des photos qui vont bien vieillir avec le temps sans faire de jeu de mots. Ben, pourquoi pas, mais sinon, prudence toujours. La prudence, elle est de mise.
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C'est l'été, c'est le début des vacances. On en profite. Je prends le temps de vous saluer tout particulièrement si vous êtes en déplacement. 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Voici Mika et c'est la vie. C'est...

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10: Bonne soirée, ici Louis-Philippe Arnoirel. Les dernières données de l'Institut de la statistique du Québec sur le vieillissement montrent que toutes les régions connaîtront une augmentation du taux de la population de 65 ans et plus d'ici 2051. Dans 25 ans, les personnes aînées vont compter pour 27 % de la population du centre du Québec, alors que ce taux est actuellement de 25. En 2001, la région comptait près de 14 % de 65 ans et plus. La région de la Gaspésie-Île-de-la-Madeleine sera celle où on en retrouvera le plus, alors qu'à l'inverse, le nord du Québec aura la plus faible proportion. Et de nouveaux modules ont récemment été inaugurés au parc Notre-Dame-de-l'Assomption à Drummondville, près de l'école L'Aquarelle. L'ajout comprend des bancs, plateformes et glissades. Pour la première fois, de l'animation estivale est offerte sur place, incluant une dizaine d'événements. Ce développement s'inscrit dans un projet plus large de revitalisation du quartier, réalisé en concertation avec la table de Drummondville Sud, notamment. C'est ce qui complète vos actualités Arsenal Média. 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
3: Ouais, ben c'est pas parce que c'est la dernière heure du show qu'on va pas s'amuser. 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

comment. On a une belle heure à passer ensemble en musique avec des souvenirs. Et parlant de souvenirs, on va entre autres se parler des débuts d'Internet. Vous vous souvenez quand les premiers sites web sont arrivés? On a des flashbacks, je le sais, je suis certain. Là, on s'arrête quelques secondes. Pensez à un site web que vous visitiez en 92, 93, 94, début 2000. Ben, c'est possible de retrouver ce site web-là. Je vais vous dire comment. Ça file un petit peu nostalgique. Oui, vous allez adorer. Je trouve ça génial. Moi, j'ai retrouvé un site web où, quand j'ai commencé à faire de la radio, c'est assez impressionnant. Bon, c'est pas toutes les photos qu'on vous a retrouvées, mais c'est quand même des souvenirs. Parlant de souvenirs, ben, on est en 2011 dans les prochaines avec LMFAO. On va vous sortir Cool and the Gang, 81. Du Pitbull, on a ça pas très loin. Shakira, tout de suite, waka waka, on s'en va en Afrique. 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

te ramener dans ton mariage. Je suis certain qu'elle a joué. Dès les premières notes, ça nous met dans une ambiance positive avec ce rythme entraînant, un message clair, profiter du moment présent puis être heureux. C'est un peu la ligne directive de la fiesta. Cool and the gang! Celebration!

0: 1992. Les premiers sites web, ça vous tente de revivre un peu un site web que vous aimiez. Je vous parle de la Wayback Machine. C'est une archive Internet qui vous permet de revoir des sites tels qu'ils étaient dans le passé. Retrouver d'anciennes versions de pages, des articles, des blogs, des sites disparus. Voyager dans le temps du web, parfois jusqu'aux années 90. Comment on fait? Vous vous rendez sur le site que je vous donne à l'instant, c'est sécuritaire, je vous dis en passant, là, web.archive.org. Web.archive.org. Vous allez entrer l'adresse du site que vous aimiez, l'ancienne page, par exemple. Vous choisissez une année dans la ligne du temps. Il y a une ligne du temps, vous allez choisir la ligne. Vous cliquez sur une date qui est disponible, parce que ce ne sont pas toutes les dates qui le sont. Et vous allez voir la version archivée du site à ce moment-là. C'est vraiment le fun. Mettons, à quoi ressemblait Internet en 2005, les débuts de Facebook ou YouTube, les sites web qu'on a complètement oubliés, tout ça est disponible web.archive.org si jamais vous voulez l'essayer. Moi, j'allais voir les premiers sites web de radio quand j'ai commencé. OK, on est d'ailleurs. Dans les prochaines, je vous propose quoi en musique? Ah ben, je vous ai réservé du Britney Spears, je vous ai réservé du Christina Aguilera avec Lady Marmalade. Technotronic, c'est pas très loin. Hey!
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Et on s'en va dans les années 80. À la base, une chanson qui n'était pas censée être un simple. La chanson qui a été enregistrée dans les années 80, je dirais à la fin, sur l'album Pump Up de Jan, mais elle reste un peu dans l'ombre au départ. Et le tournant est arrivé quelques années plus tard, quand le morceau commençait à être utilisé dans des cours d'aérobie et des vidéos de fitness aux États-Unis. Hein, c'était à la mode. En vidéo cassette VHS. Rythme énergique, les gens l'adoptent instantanément pour s'entraîner puis danser en même temps. Résultat, la demande explose à la radio au point que c'est devenu un simple en 92 et surprise totale, Move This va devenir un énorme succès. Va grimper jusqu'au top 10 du Billboard, mine de rien. Technotronic, Move This

0: week-end, mais savez-vous quoi? C'est le fun parce qu'on va recommencer demain à compter de 16h l'édition numéro 2 de la Fiesta. Ça a été un bonheur gros de même, les bras grands ouverts d'être en place pour Jerry Castonguay qui prend des vacances bien méritées. Je le salue s'il est à l'écoute. Je pense qu'il nous écoute via la fréquence de Rimouski si j'ai bonne mémoire. Hey, ça a été un bonheur. J'ai tellement hâte à demain. Je vous prépare ça dans les prochaines minutes. Je le dis, là, je me garoche déjà sur le show de demain. Puis on va se reparler demain à compter de 16h. Mais avant, j'ai le goût de vous laisser sur une blague des années 90. Je la trouve tellement bonne. Dans les années 90, comment tu savais que la fête était finie? C'est quand quelqu'un disait « OK, je m'en vais écouter mon répondeur. Salut! » Je m'appelle Justin Demers. À demain!
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4: Bonne soirée, ici Louis-Philippe Arnoirel. Les dernières données de l'Institut de la statistique du Québec sur le vieillissement montrent que toutes les régions connaîtront une augmentation du taux de la population de 65 ans et plus d'ici 2051. Dans 25 ans, les personnes aînées vont compter pour 27 % de la population du centre du Québec, alors que ce taux est actuellement de 25. En 2001, la région comptait près de 14 % de 65 ans et plus. La région de la Gaspésie-Île-de-la-Madeleine sera celle où on en retrouvera le plus, alors qu'à l'inverse, le nord du Québec aura la plus faible proportion. Et de nouveaux modules ont récemment été inaugurés au parc Notre-Dame-de-l'Assomption à Drummondville, près de l'école L'Aquarelle. L'ajout comprend des bancs, plateformes et glissades. Pour la première fois, de l'animation estivale est offerte sur place, incluant une dizaine d'événements. Ce développement s'inscrit dans un projet plus large de revitalisation du quartier, réalisé en concertation avec la table de Drummondville-Sud, notamment. C'est ce qui complète vos actualités Arsenal Média. 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

Je pense que vous allez être d'accord avec moi, c'est accrocheur en Moses comme titre pour la pièce de théâtre qui va être présentée à partir du vendredi 10 juillet prochain à la Maison des Arts des Jardins de Drummondville à la salle principale. Ça s'appelle Tout sur le sexe, hein? C'est vendeur. Dès qu'on mentionne le mot sexe, tout de suite, hein? Y a-tu parlé de sexe? Ben oui, on parle de sexe, mais on rit également avec cette pièce de théâtre mise en scène par Serge Denoncourt avec Laurent Paquin, Simon Boudreau et Brigitte Lafleur. C'est une comédie à sketch sur ce thème universel qui va vous faire rire, qui va donner des petits moments de malaise à travers tout ça. Mais peut-être pas pour les mêmes raisons que les autres avec vous dans la salle. Je vous dis ça, cette pièce de théâtre-là, elle est présentée pendant tout le mois de juillet, et ce jusqu'à la mi-août. En tout et partout, 24 dates disponibles pour assister à l'une ou l'autre des représentations de cette pièce. Tout sur le sexe, à partir de vendredi prochain. Vous voulez mettre la main sur vos billets, rendez-vous sur artdrummondville.com pour tous les détails.